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1: Andréane Mélard.
2: Bonjour à vous, bienvenue. RFI Matin commence tout de suite. Et aujourd'hui, lundi 21 septembre, c'est une enquête de grande ampleur que l'on vous révèle, réalisée par un consortium de 24 médias dont RFI, et le tout coordonné par Forbidden Stories. Enquête sur l'un des instruments de la politique d'expulsion de masse telle qu'elle a été dessinée par l'administration Trump, le renvoi d'individus des États-Unis vers des pays tiers, pays dont ils ne sont pas ressortissants, en Amérique du Sud, mais aussi en Afrique, plus de 25 000 personnes expulsées. Cette enquête, c'est aussi leur histoire.
3: J'ai travaillé plus de 20 ans comme infirmière. J'ai payé mes impôts comme il se doit. Je respecte la loi. Tout ce que je demandais aux États-Unis, c'était le droit de rester.
2: Plusieurs volets de cette enquête sont à retrouver dès maintenant sur notre site et on en reparle dans une édition spéciale juste après votre journal. Victor Messistrano, bonjour.
4: Bonjour Andréane Mélard.
2: À la une, les élections législatives en Russie, les premières organisées depuis l'invasion à grande échelle de l'Ukraine.
4: Et sans surprise, la victoire de Vladimir Poutine, sans réelle opposition en lice. Son parti est assuré de conserver sa majorité absolue à la Chambre basse, au terme d'un scrutin perturbé par des piratages informatiques et des attaques de drones ukrainiens. Autre vote en Allemagne, deux nouvelles élections régionales, une humiliation pour le chancelier Friedrich Merz. Son parti, la CDU, passe sous le seuil éliminatoire des 5% dans le Mecklembourg, où l'extrême droite s'impose. À Berlin, les conservateurs sont battus par la gauche radicale. Nous reviendrons sur la victoire du parti Die Linke dans la capitale. Et puis nous évoquerons la fermeture d'un centre culturel lié à l'ambassade de France à Téhéran. Décision de la justice iranienne que Paris qualifie d'injusticiable et d'inacceptable.
2: Il n'y avait pas de suspense dans ce pays où la dissidence est sévèrement réprimée. Le week-end d'élections législatives en Russie s'est achevé hier soir.
4: Il s'agissait des premières élections législatives organisées dans le pays depuis le début de l'invasion à grande échelle de l'Ukraine. Aucun parti opposé au conflit n'était autorisé à concourir. Sans surprise, donc, Vladimir Poutine remporte une victoire écrasante. On retrouve en direct de Moscou notre correspondant Jean-Didier Revoin. Le parti présidentiel, Jean-Didier, est en passe d'obtenir la majorité absolue alors que le dépouillement des bulletins de vote se poursuit.
5: Écoutez, oui, après 70% des bulletins de vote répertoriés, Russie Unie a recueilli près de 58% des voix. Il y a 6 ans, c'était 49, un peu plus de 49%. Ces chiffres devraient se confirmer et conférer donc au parti présidentiel la majorité absolue à la Douma, un résultat qui a valeur de soutien au conflit en Ukraine, hein, comme l'avait demandé Vladimir Poutine, et qui permettra au Kremlin d'avoir les mains totalement libres, qu'il s'agisse de politique intérieure ou de poursuivre le conflit comme il l'entend. Les communistes conservent leur deuxième place avec 14% des suffrages. Ils sont en recul avec 8,7%. On trouve ensuite les nationalistes du Parti libéral-démocrate. Et puis des gens nouveaux, le parti des entrepreneurs et des milieux économiques frôle les 8%, soit une hausse de 3%. Enfin, Russie Juste perd 2% pour se situer juste au-dessus du quorum des 5% qui garantit de pouvoir entrer dans la chambre basse du Parlement. À noter encore une participation en hausse, hein, malgré les attaques de drones ukrainiens record du week-end. 57% des Russes se sont déplacés pour aller voter contre 51% en 2021. Il est vrai qu'à l'époque, il y avait le Covid. Quant au résultat définitif, eh bien, il faudra attendre vendredi pour savoir les chiffres exacts du résultat de ces élections législatives.
4: Précision de Jean-Didier Revoin, en direct de Moscou.
2: Un autre dimanche de vote hier en Allemagne, deux nouvelles élections régionales marquées par la déroute de Friedrich Merz.
4: Un désastre a même concédé le chancelier qui affirme sa volonté de rester en poste. Son parti a subi une humiliation en Mecklembourg-Poméranie-Occidentale, où l'extrême droite a recueilli 38% des voix. Nouvelle victoire pour l'AFD deux semaines après celle obtenue en Saxe-Anhalt. La CDU passe sous le seuil éliminatoire des 5% nécessaires pour conserver des élus au Parlement du Land. Autre camouflet pour le parti conservateur battu à Berlin et devancé par la gauche radicale de Die Linke, 25% contre 20%. Nathalie Vercieux, c'est une victoire historique pour le parti néo-communiste dans la capitale.
6: Elie Ferhalp a de bonnes chances de devenir la prochaine mairesse de Berlin. À 45 ans, cette fille d'immigrés turcs est parvenue à mobiliser dans le camp des abstentionnistes et surtout chez les jeunes, où son parti Die Linke est arrivé largement en tête dans la capitale à l'issue d'une campagne centrée sur la vie chère et les loyers. Elie Ferhalp.
7: Les électeurs se sont clairement prononcés pour un changement de politique. Ils veulent une ville abordable et que, pour ce faire, on s'attaque enfin à la crise des loyers. Et c'est ce que je veux mettre en pratique. Et ça passe par un encadrement des loyers pour les logements appartenant à la ville, une meilleure protection des locataires face aux excès des propriétaires et enfin par la nationalisation des grandes sociétés immobilières privées comme les Berlinois l'avaient décidé par référendum.
6: Elie Ferhalp aura besoin du soutien des Verts et des sociaux-démocrates si elle veut obtenir le pouvoir à Berlin. Aucun des deux partis n'est prêt à soutenir la nationalisation des gros bailleurs privés que la capitale, très endettée, aurait le plus grand mal à financer. Enfin, les deux partenaires potentiels demandent à Ferhalp de se distancer clairement des accusations d'antisémitisme dans les rangs de Die Linke. Nathalie Versieux, Berlin, RFI.
4: Et après la défaite de son parti, Friedrich Merz a promis de maintenir le cap de ses réformes pour relancer une économie en pleine stagnation. 16 mois après l'arrivée au pouvoir du chancelier, son taux d'impopularité flirte avec les 90%. En République démocratique du Congo, Amnesty International documente de graves atteintes aux droits humains dans des mines contrôlées par l'AFC M23. L'ONG accuse les combattants du groupe armé d'exécutions sommaires, de torture, de travail forcé et de recrutement forcé de mineurs artisanaux. Elle affirme aussi que de l'or et du coltan sont acheminés illégalement vers le Rwanda. Selon Amnesty, ces faits pourraient constituer des crimes de guerre.
2: Paris dénonce une nouvelle attaque contre le dispositif culturel français en Iran.
4: Réaction à la décision de la justice iranienne de fermer le centre de langue française lié à l'ambassade de France à Téhéran. Injustifiable et inacceptable selon le Quai d'Orsay, qui annonce la convocation prochaine de l'ambassadeur iranien en France. Siavosh Ghazi, le parquet de Téhéran reproche au centre d'avoir mené des activités illégales.
8: Cette décision a été annoncée par la justice iranienne sous prétexte d'enseignement de la langue. Ce centre menait des activités contre la culture irano-islamique, a affirmé la justice. Le centre est aussi accusé de mener des activités pour identifier et créer des réseaux afin d'envoyer les élites intellectuelles du pays à l'étranger, a ajouté le site d'information Mizan, qui dépend de la justice iranienne. Cela intervient après l'interpellation en juillet dernier de deux diplomates français qui se trouvaient dans la maison de deux graphistes. Ils ont été arrêtés. L'un d'eux a été libéré au bout de plusieurs semaines d'emprisonnement. La France a réagi en expulsant deux diplomates iraniens. La tension s'accroît entre l'Iran et la France depuis plusieurs mois. Téhéran a dénoncé à plusieurs reprises les prises de position du chef de la diplomatie française à propos de l'Iran, en qualifiant ses déclarations d'ingérence dans les affaires intérieures de l'Iran. Siavosh Ghazi, Téhéran RFI.
4: Et toujours sur le volet diplomatique, Donald Trump déclare sur la chaîne Fox News être ouvert à une rencontre avec le président iranien Massoud Pezeshkian en marge de l'Assemblée générale de l'ONU prévue cette semaine. Le président américain doit rencontrer son homologue français Emmanuel Macron ce lundi à New York.
2: En France, environ 50 000 personnes ont défilé à Paris, Marseille, Lyon ou Toulouse, selon les chiffres du ministère de l'Intérieur.
4: Manifestation pour protester contre la proposition de loi sur la présomption d'usage légitime des armes par les forces de l'ordre. Votée cet été par les députés, le texte prévoit que lorsque les policiers et gendarmes font usage de leurs armes, ils soient présumés avoir agi dans le cadre de la loi. Les manifestants dénoncent un permis de tuer et veulent empêcher son examen au Sénat. Reportage de Laurence Théo dans les rues de Paris.
9: Sur sa pancarte, écrit en rouge sang, non au permis de tuer. Elias est venu de Bondy en région parisienne pour faire entendre sa voix et s'opposer à la loi.
10: Aujourd'hui, nous, ce qui nous inquiète en tant qu'individus racisés pour la plupart des quartiers ou des banlieues populaires, c'est que cette loi, elle va juste servir à légitimer, légaliser aujourd'hui la mort de nos compatriotes des banlieues qui n'ont pas forcément l'espace médiatique et qui tombent comme des mouches sous les coups des policiers.
9: Raphaël Kampf est avocat. Il explique que si la loi passait, les policiers n'auraient pas de compte à rendre de leurs actes.
11: Cette loi, ça renverse la charge de la preuve. Et on sait que depuis des années, dans les quartiers populaires, mais aussi dans les manifestations, les policiers font un usage disproportionné de leurs armes, avec parfois des blessures très graves, mais également certaines personnes qui ont été tuées par la police. Et donc avec cette nouvelle loi, ce ne sera plus à la police, ce ne sera plus à l'État de prouver qu'elle avait le droit de tirer, ce sera aux familles de victimes, aux familles des jeunes des quartiers populaires qui ont été tués par la police, de prouver que le policier n'avait pas le droit de tirer.
9: Pour la magistrate Justine Probst, cette loi pose une question de choix de société.
12: Aujourd'hui, on est vraiment en train de nous dire, est-ce que vous voulez qu'on affaiblisse le cadre dans lequel l'État est obligé de rendre des comptes dès lors qu'il autorise ses gendarmes et ses polices à tirer sur sa population ?
9: Voté le 7 juillet dernier par les députés, le texte de loi doit désormais être examiné par le Sénat.
4: Reportage à Paris signé Laurence Théo. La hiérarchie a été respectée dans le classique du football français. Le PSG est allé s'imposer 2-1 hier soir à Marseille. En Espagne, le derby madrilène a été remporté par l'Atlético sur le même score de 1 contre le Real Madrid.
2: Victor Missistrano, RFI Matin, c'est jusqu'à 10h et tout de suite édition spéciale. Il avait promis la plus grande opération d'expulsion de l'histoire américaine et il s'y est employé, Donald Trump, dès janvier 2025 et son retour à la Maison Blanche avec une politique migratoire ultra répressive et une enquête à lire, à écouter à partir d'aujourd'hui, coordonnée par Forbidden Stories et menée par 24 médias dont RFI propose une plongée dans l'un des rouages principaux de cette politique américaine, à savoir le recours à des pays tiers. Plus de 25 000 personnes ont été expulsées dans d'autres États que ceux dont elles sont originaires, le Mexique principalement, mais aussi 12 pays du continent africain, des pays tiers qui bien souvent ne sont que des étapes via des accords secrets, opaques et en dehors de tout cadre légal. Cette enquête répertorie ces expulsions, les nationalités, les fameux pays tiers, et raconte surtout les vies derrière ces chiffres, donne un visage, une histoire à ces personnes expulsées. Bonjour Florence Maurice.
13: Bonjour.
2: Du service Afrique d'RFI, vous avez participé à cette enquête avec Angelica Pérez de la rédaction d'RFI en espagnol et puis également dans notre studio ce matin, Léa Perruchon, coordinatrice pour l'enquête chez Forbidden Stories. Bonjour à vous.
13: Bonjour.
2: Et bonjour et bienvenue à vous deux. Merci d'être avec nous ce matin.
3: J'ai dit que je n'irai pas en Sierra Leone, que j'avais peur d'y aller. Puis je leur ai demandé si on pouvait attendre le temps de faire venir quelqu'un de mon ambassade. Ils ont commencé à s'agiter, ils étaient furieux. Ils m'ont dit, tu ne vas pas traîner, tu pars maintenant. Ils m'ont attrapé par les bras, mes jambes, des deux côtés, et ils m'ont traîné au sol, dans le hall de l'hôtel.
2: Le témoignage de Rabiatou Kouyaté, expulsé vers le Ghana, puis renvoyé de force quelques jours plus tard vers son pays d'origine, la Sierra Leone, qu'elle avait fui pour sa sécurité. Des récits comme celui-là, il y en a plein d'autres dans cette vaste enquête. On aura l'occasion d'en reparler. Mais d'abord, Léa Perruchon, expliquez-nous un peu quel est le point de départ de tout ce travail. Pourquoi Forbidden Stories s'empare du sujet ?
13: Alors, tout d'abord, on s'est intéressé à ce sujet parce que nous, à Forbidden Stories, on poursuit le travail des journalistes menacés, empêchés de faire leurs enquêtes. Et en l'occurrence, aux États-Unis, il y a une vraie problématique vis-à-vis de la situation de la liberté de la presse aujourd'hui. Je ne sais pas si vous avez vu, il y a quelques jours, Donald Trump a voulu interdire à CNN et Politico, entre autres, d'accéder à la Maison Blanche. En l'occurrence, sur ce projet précisément, on avait un journaliste, Mario Guevara, qui avait été arrêté par ICE et expulsé dans son pays d'origine, le Salvador. On a décidé de commencer à travailler sur ce sujet parce qu'il était arrivé ça à Mario Guevara. Et derrière, on s'est rendu compte que d'autres journalistes, notamment au Cameroun, avaient enquêté sur ce sujet-là et avaient eux aussi été empêchés et menacés pour avoir fait ce sujet. On a, avec 24 médias, vous l'avez dit, 72 journalistes, conduit plus de 30 interviews avec des personnes expulsées, 100 interviews en tout avec des experts, des avocats, et ça donne ce projet aujourd'hui.
2: Et qui raconte donc ce projet, qui raconte cet instrument de la politique d'expulsion massive des États-Unis. C'est un véritable système que vous décrivez dans tous ces articles dans cette enquête. Un système avec un bureau au sein même du bureau d'État dédié qui est créé, donc l'Office de Remigration.
13: Oui, tout à fait. En fait, à partir du retour de Donald Trump à la Maison-Blanche en janvier 2025, on voit vraiment un shift de la politique migratoire américaine et en l'occurrence la création de ce bureau de remigration en mai 2025, qui sera chargé finalement de mettre en application les décisions de Donald Trump, mais aussi de Stephen Miller et d'autres. Et l'une de ces décisions phares, c'est de renvoyer les personnes qui ne peuvent pas être envoyées dans leur pays d'origine pour des questions de risque, de persécution dans ces pays-là, de les renvoyer dans d'autres pays, dans des pays dits tiers, on les appelle comme ça dans notre enquête. Et ce qu'on voit, c'est qu'il y a aujourd'hui plus de 25 000 personnes qui ont été envoyées dans ces pays-là depuis janvier 2025, ce n'est pas rien. Et ça a aussi un deuxième effet qui est de montrer à toutes les personnes qui sont aujourd'hui encore aux États-Unis dans une situation plus ou moins irrégulière que c'est possible. Avant, ces personnes-là pouvaient rester dans le pays. Aujourd'hui, elles sont renvoyées dans des pays tiers.
12: Alors Florence Maurice, cette femme que l'on entendait en début d'émission, Rabiatou Kouyaté, vous avez recueilli son témoignage avec nos confrères de France 24. C'était l'un de vos objectifs en participant à cette enquête, donner des visages, des histoires aux chiffres et à une politique américaine ultra répressive.
14: Oui, parce que c'est vraiment en écoutant ces histoires dans le détail, en fait, qu'on comprend ce qui se passe et le degré de déshumanisation de ces personnes, des personnes qu'on enchaîne pendant leur vol d'expulsion, y compris lorsqu'elles tentent de se nourrir, des personnes que l'on piège en les convoquant à l'ICE sous de faux prétextes, parfois pour les arrêter, des personnes à qui on retire leur téléphone en les empêchant de prévenir leurs avocats, des personnes qu'on laisse parfois des jours entiers dans des dortoirs rudimentaires. En retraçant ces parcours, on espère qu'on prend la mesure donc de ce qui se passe. Et puis, il y a un deuxième objectif, c'est de rétablir les faits face au récit très caricatural que fait l'administration américaine de ces personnes en les présentant comme les pires des pires, hein, des monstres, nous dit un des témoins. Or, quand on regarde ces parcours individuellement, eh bien, l'image elle est vraiment plus nuancée. Nous avons rencontré ou interviewé des personnes, parmi elles très peu avaient un casier judiciaire, celles qui en avaient souvent avaient purgé leur peine, d'autres travaillaient aux États-Unis depuis 10 ou 15 ans. Voilà. Et la majorité d'entre eux, on l'a dit, bénéficiaient d'une protection accordée par un juge américain qu'on peut appeler un sursis à l'éloignement. Ça veut dire un juge avait dit cette personne ne peut pas être renvoyée chez elle parce qu'elle n'y est pas en sécurité.
12: Voilà, de nombreuses personnes concernées, de nombreuses nationalités concernées. Écoutez, Maria, sud-américaine expulsée des États-Unis vers la République démocratique du Congo. Je précise que les prochains noms qu'on utilisera sont des pseudos.
15: Je n'avais jamais entendu parler de ce pays. J'ai demandé, mais c'est où ? On m'a répondu, c'est en Afrique. J'ai dit que j'avais peur d'y aller. Au moment de monter dans l'avion, je leur ai encore dit que je ne voulais pas y aller. Ils m'ont répondu, on ne vous demande pas si vous voulez y aller ou pas. Vous êtes obligés. Ici, notre quotidien ressemble à la vie en prison. Nous avons essayé de sortir, mais on nous l'a interdit. J'imagine que c'est pour des raisons de sécurité, mais ça nous donne l'impression d'être en détention, sauf que nous sommes dans un hôtel.
12: Florence Maurice, des histoires comme celle-ci, il y en a encore des dizaines et des dizaines.
14: Oui, plus de 400 expulsions vers le continent africain, c'est ce qu'on a documenté. Si on devait résumer, il y a en gros deux types de profils. Il y a d'abord des ressortissants africains qui sont envoyés vers un autre pays du continent, parce que certains pays, le Ghana par exemple, ont choisi de n'accueillir que des ressortissants de pays de la CEDEAO. Et puis il y a des personnes qui viennent de beaucoup plus loin. Il y a des Iraniens, des Afghans, des Syriens, des Vietnamiens qui se retrouvent en Afrique, souvent coincées alors qu'elles n'ont absolument aucun lien avec ce continent.
12: Et que quand vous parvenez à les contacter, dans quel état d'esprit se trouvent ces personnes ? Qu'est-ce qui domine chez elles ? La peur, la colère ?
14: Évidemment, ça dépend, mais je dirais beaucoup de sidération, en fait, du fait de la rapidité parfois avec laquelle ils sont expulsés. Certains nous ont dit avoir eu le sentiment d'être des jouets, des animaux, on l'a entendu, d'autres d'avoir été kidnappés. Il y a aussi beaucoup de colère, ils avaient cru, pour beaucoup, en l'idéal de la démocratie américaine, et puis de la peur, parce qu'une partie des témoins qu'on a contactés se retrouvent aujourd'hui en danger, une fois renvoyés. Certains se cachent, confrontés précisément à ce qu'ils avaient fui.
12: La colère, la peur qui touche aussi bien sûr les proches de ces personnes expulsées qui littéralement disparaissent un
2: un peu du jour au lendemain. Écoutez, cette femme, son frère a été expulsé vers son pays d'origine. Le Salvador, c'était au printemps 2025.
16: C'est comme si mon frère avait disparu. Je n'ai reçu ni un coup de fil, ni même une photo me prouvant qu'il va bien. Cela fait plus d'un an qu'il est en prison et il n'y a aucune procédure légale ouverte contre lui.
2: Alors, on parlait beaucoup du continent africain et des différents pays africains qui accueillent ces personnes expulsées. Léa Perruchon, le pays qui accueille les trois quarts des personnes expulsées des États-Unis, c'est le Mexique. Pourquoi le Mexique? Comment ça se passe là-bas?
13: En l'occurrence, au Mexique, on a documenté plus de 20 000 personnes envoyées là-bas. J'ai une collègue, Sofia Alvarez Jurado, qui est partie sur place au printemps dernier. Là-bas, la majorité des personnes expulsées sont des Cubains. Et contrairement à ce qu'on a vu pour l'Afrique, au Mexique, les personnes sont expulsées par bus. C'est-à-dire qu'elles découvrent, elles sont mises dans un bus aux États-Unis. Elles ont à peu près, elles font ensuite 30 heures de bus. Et au bout de 30 heures, elles arrivent dans le sud du Mexique. Et là, elles sont actuellement, en tout cas, dans deux villes différentes. Et ce que ma collègue a découvert, c'est que ces personnes-là, qui sont cubains, qui sont parfois vénézuéliens, qui n'ont rien à voir avec le Mexique, se retrouvent dans la rue, sans papier, sans argent, et essayent tant bien que mal de vivre. Et quand on a questionné le Mexique, il ne nous a pas répondu en tant que tel, parce qu'en fait, ils nous ont dit « on n'a pas d'accord avec les États-Unis ». Donc aujourd'hui, on est sur cette zone grise où ces gens-là se retrouvent dans la rue, et on ne sait pas vraiment ce qui va se passer pour eux.
2: On va y revenir, hein, bien sûr, dans quelques secondes. Voilà, le Mexique accueille la plupart des personnes expulsées des États-Unis. En Amérique du Sud, il y a aussi le Salvador, il y a le Guatemala, le Costa Rica, le Honduras ou encore le Panama. Alors, et après ces expulsions vers un pays tiers? Écoutez, Mohamed, il raconte ce qu'il s'est passé une fois renvoyé des États-Unis vers le Ghana.
17: Ils nous ont dit non, tout a été négocié avant que vous ne veniez ici. Vous serez gardé ici.
2: Petit problème avec le son de Mohamed. Est-ce qu'on peut le retrouver? Est-ce que on va réussir à entendre complètement ce témoignage, Mohamed, voilà, qui nous raconte ce qu'il s'est passé une fois renvoyé vers le Ghana?
17: Ils nous ont dit non, tout a été négocié avant que vous ne veniez ici. Vous serez gardé ici 24 heures sur 24 jusqu'à ce que vous quittiez le territoire ghanéen. Votre destination finale sera votre pays d'origine. On a commencé à poser des questions, mais comment vous comptez faire? Si on est venu ici, c'est parce qu'on a des problèmes. Moi, personnellement, j'ai des problèmes dans mon pays. Ils ont dit non, il n'y a rien à discuter. C'est ça notre contrat avec les Américains. Là, on a compris le problème, on ne pouvait rien faire avec des militaires qui ne rient pas et qui sont bien armés. Vraiment, c'est un piège que les Américains nous ont tendu avec les Ghanéens, à travers les Ghanéens.
2: Florence Morisquier, cet homme.
14: Eh bien, Mohamed est un étudiant guinéen de 23 ans, un opposant politique qui avait fui la Guinée pour avoir subi des tortures. Il vivait aux États-Unis chez son oncle, où il apprenait l'anglais. Il est arrêté lors d'une perquisition et un jour il est conduit à l'aéroport de Louisiana. Là, un avion l'attend. Il ne connaît pas sa destination. Finalement, il atterrit à Accra, au Ghana. Et d'emblée, on vient de l'entendre, on lui annonce qu'il sera renvoyé en Guinée, son pays qu'il avait fui. Et à son retour, Mohamed est de nouveau arrêté, donc confronté exactement à ce qu'il avait fui.
2: Voilà, des parcours, vous en racontez des dizaines dans cette enquête. On aurait aussi pu évoquer le cas de cette Iranienne de 32 ans expulsée des États-Unis vers la Centrafrique. Vous y reviendrez, Florence, dans notre dossier du 9h tout à l'heure. Alors, une fois arrivé dans ces pays tiers, concrètement, quel scénario se dessine pour ces personnes expulsées?
14: C'est très variable, hein, et c'est justement ce que montre notre enquête. Il n'y a pas qu'un seul scénario. Certaines personnes sont simplement laissées dans une situation très précaire, sans statut, sans droit de travailler, sans famille, sans attache. La jeune iranienne dont vous parliez à l'instant en Centrafrique, elle est aidée et hébergée temporairement par l'OIM, mais elle ne peut pas travailler, elle ne parle pas la langue, elle ne sait pas combien de temps va durer l'assistance l'agence de l'OIM. Et il y a vraiment, il faut comprendre qu'il n'y a pas de perspective. Ces personnes-là ne savent pas quelle sera la prochaine étape. Partout dans le monde, il y a un réseau d'avocats qui s'est tissé aux États-Unis, dans les pays d'accueil, pour essayer de déposer des recours, soit d'obtenir des statuts de réfugiés. Mais on parle de pays où l'asile est dysfonctionnel, si on prend le cas de la Centrafrique. Et puis, l'autre situation, c'est ces gens qui sont très rapidement renvoyés vers leur pays d'origine.
18: Léa Perruchon, vous évoquiez tout à l'heure la zone grise. Il y a vraiment un flou juridique total qui encadre ces opérations. Par ce système qu'on décrit depuis tout à l'heure, en fait, les États-Unis contournent totalement le droit international.
13: Oui, et en l'occurrence, la bonne nouvelle ce matin, c'est que vendredi, il y a eu une décision de la Cour d'appel fédérale aux États-Unis qui juge cette pratique illégale, notamment parce que les personnes expulsées ne sont pas alertées à temps du fait qu'elles vont être renvoyées dans un pays tiers, et aussi elles n'ont pas la possibilité de le contester. Et ça, on l'a vraiment vu dans l'enquête.
18: L'administration américaine pourra peut-être faire appel devant la Cour suprême cette décision, mais effectivement, il y a eu cette annonce.
13: Exactement, et on s'attend à ce qu'elle fasse appel. Pour ce qui est du côté légal, les contournements du droit international. Effectivement, il y a vraiment ce principe de non-refoulement. Et là, en l'occurrence, avec les personnes qu'on a interviewées, on se rend compte que, à partir du moment où elles sont renvoyées dans un pays tiers, très souvent, ces personnes-là sont ensuite refoulées dans leur pays d'origine, là où elles risquent la persécution et la torture, et là où ce pourquoi elles avaient obtenu une protection aux États-Unis. Et ça, en l'occurrence, c'est vraiment un contournement du droit international. C'est ce sur quoi se battent les avocats qu'on a eus au téléphone, et c'est ce qu'on essaye de faire valoir dans cette enquête, c'est de montrer en fait la réalité sur le terrain de ces gens-là.
18: Et le dernier point très important de cette enquête, Florence Maurice, c'est bien sûr de tenter d'expliquer pourquoi des pays tiers participent, comment ce système peut se mettre en place. Florence, vous appelez ça la diplomatie du donnant-donnant.
14: Alors déjà, ce qu'il faut dire, c'est que c'est très opaque. Ces accords, il est rarement écrit les contreparties. Il n'y a pas de documents. Voilà, il y a quelques conditions qui sont posées dans les documents qu'on a consultés. Mais ce que notre enquête, l'enquête du consortium montre, c'est que Washington négocie véritablement avec les États africains et a tout un arsenal de leviers pour les convaincre de participer au système. Ces leviers, c'est l'argent, c'est les visas, c'est le commerce, c'est l'aide humanitaire, le soutien diplomatique, et tout ça n'est pas improvisé. Léa Perruchon le disait au début, au département d'État, une équipe d'une quinzaine de personnes est dédiée à négocier ces accords et à faire pression aussi parfois pour obtenir qu'ils les accueillent.
18: Et l'argent, c'est vraiment un des leviers principaux dans cette politique.
14: En tout cas, c'est un des leviers majeurs. Des documents internes à ce bureau de remigration qu'ont consulté nos collègues du Washington Post montrent que l'administration américaine avait prévu de mobiliser au moins 410 millions de dollars pour ces accords, dont 81 millions directement versés au gouvernement.
18: Et tout ça, Léa Perruchon, dans un contexte, on a régulièrement l'occasion de l'évoquer sur RFI, bien sûr, mais dans un contexte de baisse généralisée des aides internationales, du démantèlement de l'USAID, on a des organisations humanitaires qui sont impliquées dans ce système mis en place par l'administration américaine.
13: Oui, tout à fait. Alors, impliquées, elles disent que non et qu'elles font pas partie des négociations. Mais en tout cas, ce qui est sûr, c'est que dans le plan auquel nous avons eu accès de l'Office de Remigration, il y a 179 millions d'euros qui sont prévus pour aller au sein de l'OIM, l'Organisation Internationale pour les Migrations. Il y a 124 millions qui sont prévus d'aller pour l'UNHCR, le Haut Commissariat aux Réfugiés des Nations Unies. Donc, on est vraiment, et on l'a vu sur le terrain, c'est-à-dire que ce sont des organisations, au Cameroun, par exemple, en Centrafrique, on le disait, qui vont aider, qui vont assister ces personnes-là, mais qui vont peut-être parfois contraindre aussi ces personnes-là à retourner dans leur pays d'origine. En tout cas, c'est ce que nous, on nous a rapporté sur le terrain. Et il y a aussi, à côté de ces deux organisations-là, effectivement, toutes les aides à côté, les quid pro quo, comme on dit, c'est-à-dire en Eswatini ou au Cameroun encore, vous allez avoir des millions d'aides qui vont être débloquées de la part des États-Unis dans le domaine de la santé. Et tout ça arrive peu de temps, quelques jours, quelques mois, voire quelques jours après la signature de l'accord migratoire avec les États-Unis.
18: Eh bien, merci beaucoup à toutes les deux d'avoir été avec nous ce matin pour dévoiler tous les pans de cette enquête très très rapidement, mais vous aurez l'occasion de retrouver tout cela dans le détail sur notre site RFI.fr de Deportation Project, révélation sur la machine à expulser de l'administration Trump, enquête en plusieurs volets à retrouver toute cette semaine. Rendez-vous aussi dans notre grand reportage du jour.
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1: Hello, c'est La Cartouche, donc la bibliothèque autogérée gratuite qui est située place de l'église à Cré. Donc on est ouvert tous les mardis de 18h à 20h, c'est dans le local de Cheval Tonneau. Et donc n'hésitez pas à venir pour lire, pour emprunter, pour discuter, pour recommander des livres que vous avez aimés, pour donner des livres aussi. Voilà, on a vraiment beaucoup de romans et de livres théoriques, un vaste choix, et notamment sur les questions de féminisme, d'antiracisme, d'anticolonialisme. Donc n'hésitez pas à venir voir notre fond et à nous rencontrer. À très bientôt.
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6: Et c'est maintenant. Bonjour à toutes et à tous. C'est maintenant effectivement la lecture de quelques articles du journal Le Crétois qui est paru le 18 septembre 2026. Alors nous ne sommes pas très nombreuses dans le studio aujourd'hui. Il y a Martine et moi-même Sarah pour la lecture et Manu à la technique.
7: Salut, salut.
6: Alors aujourd'hui, l'édito, c'est le couvent des Capucins. Le couvent des Capucins est en effet rendu à la vie religieuse. 4 ans après le départ de la fraternité, une petite dizaine de Capucins réinvestissent ces lieux à l'histoire pluricentenaire. C'était un espoir, une promesse faite par le frère Éric Bidot, le 19 juin 2022, lors de la messe d'adieu de la fraternité à la chapelle des Capucins. Je le cite. « Nous espérons renvoyer une communauté au couvent d'ici 5 ans. » À l'époque, les 5 frères Capucins, encore sur place, avaient dû partir, la charge d'un couvent leur étant trop lourde après la mort de 5 des leurs au moment du Covid. Un coup dur pour la communauté catholique crétoise, rendue déjà orpheline par le départ un mois avant des sœurs Clarisse, également rattachées à cet ordre franciscain fondé en 1209 par saint François d'Assise. Le miracle divin a bien eu lieu, et même en avance. Depuis la fin du mois d'août, 8 frères capucins sont revenus dans les murs d'un couvent que leur congrégation a parfois dû quitter, mais toujours su retrouver depuis leur installation en 1609. Je cite. Ce couvent a été ouvert au moment du vivant des fondateurs de notre ordre des frères mineurs capucins en 1525, rappelle avec enthousiasme le frère Marie-Nicolas, 30 ans, qui fait partie avec d'autres frères de la nouvelle génération engagée auprès d'un ordre prônant la pauvreté, le soutien aux plus humbles et proches de la nature. Comment expliquer ce renouveau symbolisé par le retour au couvent d'une communauté religieuse rajeunie et enthousiaste? Frère Marie-Nicolas répond. Cette réouverture coïncide avec un petit afflux de vocations chez nous. En 5-6 ans, il y a eu une dizaine de jeunes recrues. Rouvrir le couvent de Cray, plutôt en campagne, avec un grand jardin, correspond à l'idéal de vie conventuel. Et puis, il y a aussi l'aspect géographique. L'ordre a 3 autres couvents en Auvergne-Rhône-Alpes. Cela nous permettra de nous rapprocher les uns des autres. Et puis, il y a Dieu, bien sûr. Frère François poursuit. Il y a un côté inexplicable. On pense que c'est Dieu qui nous appelle. Des années, il y a des appels, d'autres pas du tout. Et là, une année, il y en a 5 d'un coup. C'est assez mystérieux. Frère Marie-Nicolas théorise. Parmi les jeunes, il y a une recherche de sens à donner à leur vie. Pendant des années, on nous a souriné que le bonheur était dans le matériel. Et là, les gens s'aperçoivent que non. Cette vallée, alternative, s'inscrit dans ce mouvement-là. Le frère précise aussi que le retour du couvent à une vie religieuse tenait également à cœur à la communauté tzigane. Leurs ancêtres, expulsés d'Alsace-Lorraine, ont été internés dans les murs du couvent entre 1915 et 1919. Très impliqué auprès d'eux, frère Sébastien, au couvent jusqu'à sa fermeture en 2022, a d'ailleurs rejoint les gens du voyage en qualité d'aumônier. Dans un premier temps, la communauté composée de 7 frères, 2 postulants et un aspirant, va surtout utiliser sa foi ardente pour faire des travaux. Le lieu avait été entretenu autant que possible par un couple ami des frères qui était resté vivre sur place pendant un moment. Mais le poids des ans sur la structure se fait sentir. On a pas mal de travaux à faire. Heureusement qu'il y a des jeunes parmi nous, car ça n'est pas facile, précise dans un sourire frère Jean-Marcel. Pas le plus âgé, le doyen a 87 ans, mais plus aussi fréquent que certains de ses frères et postulants, âgés de 30 et 35 ans, et le tout jeune aspirant, Éloi, la vingtaine. Leurs nombreux stages n'empêcheront pas les frères capucins d'ouvrir les portes de leur couvent, aux Crétois lors des journées du patrimoine les samedis 19 et dimanche 20 septembre, c'est-à-dire aujourd'hui et demain, ni de prendre le temps d'organiser du 2 au 4 octobre 3 jours de célébration autour du 8e centenaire de la mort de saint François d'Assise. Le vendredi 2 et le samedi 3 octobre, des matinées et veillées de prière se tiendront à la chapelle des Capucins. Et le dimanche 4, l'évêque de Valence, Mgr François Durand, présidera la messe de réouverture officielle du couvent à 15h30. C'est un article de Blandine Flippot.
7: Les journées du patrimoine et du matrimoine à Cré. À l'occasion des Journées européennes du patrimoine à Cré, les samedis 19 et dimanche 20 septembre, la nouvelle équipe municipale a voulu y ajouter le matrimoine, un terme qui date de l'époque médiévale et qui désignait l'ensemble des biens et des droits hérités de la mère, oubliés aujourd'hui au profit du seul terme patrimoine. L'idée, c'est de mettre en lumière la place de la femme dans l'histoire, a déclaré Adrien van der Linden, conseiller municipal délégué au patrimoine et matrimoine, lors de la présentation de ces journées. Le rôle des femmes crétoises sera ainsi mis en lumière lors de la visite des monuments traditionnellement ouverts au public lors de ces journées telles que la chapelle des Cordeliers, fondée par les sœurs trinitaires. On parlera aussi photographie, thème national de cette année, et des visites guidées historiques seront organisées par la ville les samedis et dimanches à 15h. Rendez-vous en face de l'octroi Place de la Liberté, avec une attention particulière aux anciens canaux. Réservation conseillée au 04 75 25 32 53. Des dépliants sont à disposition à l'accueil de la mairie et à l'office de tourisme, ainsi que dans d'autres lieux comme la médiathèque, pour découvrir tous les rendez-vous proposés au public et les lieux visitables. Parmi eux, l'usine vivante ravivera le souvenir de la fabrique Samson, le parc de la Barbeillère ou bien sûr la tour, entrée payante avec tarif spécial. L'association Archijeux proposera également un jeu de piste patrimoniale accessible dès 8 ans. Attention, les inscriptions se font samedi et dimanche à 12h45 pour les créneaux de l'après-midi. Le Temple de Cré accueille également une exposition de peinture et d'aquarelle faite par les membres et amis de la communauté protestante. 9h-12h ou 14h-18h. La caserne des sapeurs-pompiers de la vallée de la Drôme proposera lors de ses portes ouvertes diverses animations qui sauront plaire aux plus jeunes. Enfin, une exposition sur le thème de la photographie au tout nouveau lieu culturel Art et Latte. Enfin, bien sûr, des visites guidées du couvent des Capucins auront lieu les samedis et dimanches de 9h30 à midi, puis de 15h à 17h.
6: Ad hoc en grande forme. La 9e édition des rencontres ad hoc s'est achevée le 13 septembre. Un concept, toujours bien accueilli, des nouveautés et un bilan des plus enthousiastes. Les rencontres ad hoc, lancées en 2015, ont cette particularité de montrer des films privés de visibilité au cinéma ou à la télévision. 9 ans après, elles sont devenues indissociables de la rentrée dans la vallée. Malgré des périodes compliquées, notamment dues au Covid, aux aléas météorologiques et aux incertitudes pécuniaires, c'est en pleine santé et dans la joie que s'est déroulé ce CRU 2026. Les 40 membres de la programmation, tous des habitants de la vallée, avaient concocté une sélection de 16 films projetés du mardi 8 au dimanche 13 septembre, principalement à Mirabel et Blacon, mais également dans d'autres communes alentours. Comme d'habitude, pas de thème spécifique, mais des films qui suscitent le débat et des rencontres avec les réalisateurs et les protagonistes, précise Pierre Graal, responsable de la commission de programmation et co-président de l'association ADOC.
7: Stabilité financière. La manifestation faisant toujours preuve de dynamisme, deux grandes nouveautés ont été inscrites au programme cette année. Ainsi, une projection de 6 courts-métrages a eu lieu le vendredi soir et la fin de journée du samedi a été marquée par le spectacle Cabaret choisi, organisé par les protagonistes du film Famille choisie et qui invite le public à la fête tout en donnant plus de visibilité aux questions LGBTQIA+, abordées via le 7e art des sujets douloureux de tout genre, constitue la grande force d'ADOC. En marge des projections, le marché d'illustration organisé par le collectif Place aux images a permis de mettre en lumière le travail de plusieurs artistes de la vallée, notamment pour encourager les femmes et les minorités de genre à exposer. Peinture, photos, ateliers de cyanotype. L'atelier Ramène ta fringue était également présent afin de réaliser des sérigraphies sur des vêtements fournis par les visiteurs. Cette édition fut très positive sur tous les tableaux. La programmation a été très bien accueillie. Notre équipe, constituée de 80 bénévoles, était formidable. Nous avons pu organiser l'événement et veiller au grain sans se fatiguer. Nous avons également retrouvé un bon équilibre financier. Et qui dit bonne météo, dit bonne édition, résume Pierre Graal. Au total, près de 2850 entrées ont été comptabilisées. Il ne nous reste plus qu'à attendre l'an prochain pour se délecter de nouveaux films et célébrer la 10e édition en grand nombre. Un article d'Aurélien Charles.
8: Et j'ajoute que si, mais c'est pas écrit dans le Crétois ça, si vous voulez vous replonger dans les rencontres ad hoc, on a fait un plateau radio là-bas, Radio Sanfé, et c'est disponible sur le site.
6: Un peu de répit pour les animaux. Après l'incendie du Diwa, l'interdiction préfectorale d'activités de loisirs dans le massif de Justin, dont la chasse n'a pas été levée. Le 17 août dernier, l'Association nationale pour la protection de la faune sauvage, ASPAS, basée à Cray, a envoyé une lettre à 44 préfets pour leur demander de sursoir à l'ouverture de la chasse en raison de la succession de canicules, sécheresses et incendies dans le pays. Une demande qu'elle portait avec d'autres associations naturalistes et une pétition intitulée « Pas de fusil sur les cendres » qui a réuni 500 000 signatures. L'ouverture de la chasse a bel et bien eu lieu dans la vallée le 13 septembre. Enfin presque. Les forêts de Justin, de Lau, de Soleure-en-Diois, de Belgrade-en-Diois, de Beaumont-en-Diois, de Charence ainsi que celles du Claps, dont l'accès est interdit par arrêté préfectoral pour toute activité de loisir depuis la fin du mois d'août, n'a pas été levé. En tant qu'activité de loisir, la chasse n'y est donc pas autorisée. Cet arbitrage préfectoral fait suite à la réunion de la commission départementale de la chasse et de la faune sauvage qui s'est tenue le 9 septembre dernier. Étaient présents Rémi Gandhi, président de la Fédération des chasseurs de la Drôme, ainsi que François Morel, représentant de la Ligue de protection des oiseaux, mais pas l'Office français de la biodiversité. Quant à l'ASPAS, je cite, « Nous n'avons pas été prévenus de cette réunion », précise Richard Holding.
7: Sécurité. François Morel de la LPO raconte « Avant cette réunion, l'Office national des forêts nous avait envoyé un document préconisant plutôt d'autoriser la chasse pour empêcher les ongulés de brouter les jeunes pousses des arbres. Mais ils ont finalement dit qu'il fallait maintenir son interdiction pour des raisons de sécurité, car les arbres morts pouvaient tomber. La LPO a plaidé pour une zone tampon interdite à la chasse autour de ces zones incendiées, afin que les espèces puissent se régénérer, mais cela a été refusé. Quant aux chasseurs, ils se sont inquiétés de comment ils pouvaient récupérer leurs chiens qui s'aventureraient dans les zones interdites. Mais il n'y a pas eu de solution proposée. Mis à part sur ces zones, les chasseurs ont pu reprendre leurs loisirs partout en Drôme. Rien de plus normal pour Rémi Gandhi. Nous, on a fait des comptages de mortalité de chevreuil et il n'y en a pas eu. Anne Fourier, du centre de soins L'Hirondelle à Chalencon, confirme. Mis à part un petit lapin avec le nez brûlé, on n'a pas eu d'afflux d'animaux blessés comme en Gironde. Par contre, les canicules ont fait beaucoup de mal aux martinets et aux hirondelles, des espèces d'oiseaux qui ne sont pas chassables. Rémi Gaudy assure « La faune sauvage, elle a l'habitude des situations critiques. » La LPO n'a qu'à faire des comptages avec nous. Elle est la bienvenue. François Morel répond. On a l'habitude de ces invitations qui n'en sont pas. Nous aussi, on fait des comptages là où on peut. Mais la réserve des hauts plateaux du Vercors nous a interdit d'en faire. Alors, évidemment, c'est plus difficile. Richard Holding de l'ASPA regrette. C'est normal que les chasseurs défendent leurs loisirs. Nous, on demande que l'OFB dispose de plus de moyens pour mener des études plus fines sur les populations. Et les études, ça prend du temps. En 2022, des chercheurs de l'INRA, l'Institut national de recherche pour l'agriculture, l'alimentation et l'environnement, ont ainsi publié une étude montrant que la canicule de 2003 avait entraîné une surmortalité des chevreuils. Les faons, fragilisés, sont morts plus facilement. Le sujet est loin d'être clos. Un article de Blandine Flipeau.

0: 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Il détient dans sa besace plus de 130 chansons pour clamer joie, humour et fantaisie, avec ses compagnons Lionel et Simon. 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Les crétois sont invités à y jeter ces petits mots ou ces petites phrases pleines de commentaires, de drôleries ou de colère que les troubadours transforment en clameurs. 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
1: Troubadour. Le lieu est ouvert les mardis et jeudis pour visiter l'antre de ces troubadours. On peut accrocher au passage un papier sur l'arbre à mots et visiter, en curieux, une installation accueillante, une petite scène pour slammer ou faire de la musique, une expo de sculpture, peinture ou rencontre des artistes de passage. Ce lieu est ouvert aussi aux ateliers, conférences, théâtres d'improvisation, contes. Toutes les propositions sont les bienvenues. En ce moment, et jusqu'à la fin septembre, il est possible d'admirer les œuvres en terre cuite de Timothée et les sculptures de Walou, tandis que depuis la rue, les baies vitrées exposent les œuvres peintes de Fabien et de Jean-Pierre. Et pendant ce temps, à l'étage, Christelle nous présente son association Terre de Lumière. Dans un tout autre genre, elle propose de l'accompagnement dans la maladie, des séances de méditation, de respiration ou de mouvement, du yoga, des ateliers de création de bijoux, des cercles de rencontres à soi-même. Forte d'une trentaine d'adhérents, elle projette une boutique éphémère, une petite recyclerie, voire un centre de soins naturels et divers ateliers. Pour joindre Walou ou Christelle, si pousser la porte ne suffit pas, il y a les boîtes à mots chez les commerçants ou mediasocialclub.com et le numéro 06 16 62 80 22. Un article de CB, je ne sais pas qui c'est.
0: Je ne saurais pas non plus. C'est le temps de la découverte musicale d'Olivier Chapelotte pour cette semaine. Il s'agit de Midnight Oil de Dead Heart. C'est un groupe de rock australien fondé très récemment dans les années 1970.

0: petite sélection des annonces de la semaine. Donc, je vais commencer par vous parler de la journée des droits des patients. Le centre hospitalier tiendra un stand d'information devant la mairie aujourd'hui même, à partir de 9h, donc il faut se précipiter pour y arriver, sur les droits des usagers et les directives anticipées. Il y a aussi aujourd'hui, décidément, il y a beaucoup de choses et beaucoup de choses qui commencent dès ce matin, enfin qui sont ce matin. La Ligue des droits de l'homme, dans le cadre de la mobilisation nationale contre la loi permis de tuer, loi accordant une présomption de légitime défense pour les forces de l'ordre, les sections crétoises et d'Ivoise de la LDH appellent à un rassemblement à partir de 10h au pont Mistral, côté insurgé. Et puis, des ateliers ouverts, comme tous les ans, Sentier propose une déambulation entre de nombreux espaces artistiques à travers la ville. Plus de 40 artistes exposent dans ces lieux indiqués par les panneaux à numéro jaune. 15 lieux d'artistes, galeries, ateliers, espaces extérieurs où l'on vous donne rendez-vous le samedi 26 et dimanche 27 septembre, donc le week-end prochain, de 11h à 19h.
1: Alors, on continue à Oust-sur-Scie. À Les Labos de Paulette, un karaoké vivant avec Rico Rossignol le vendredi 18. Ah, c'est passé. C'était hier. Ah, c'est dommage. On serait bien allé au karaoké.
0: Oui, en fait, c'était une occasion de parler des Labos de Paulette. Donc, on n'a pas fait attention que c'était le 18. Tant
1: Désolé.
0: Pis. Désolé pour vous.
1: Alors,
0: et pour nous.
1: Vous pouvez vous rattraper à la fête du four et à la bourse au vélo. Dimanche 27 septembre à l'Esplanade, dès 8h, vente de pain et brioche. De 8h à 9h15, dépôt des vélos, vente de 9h30 à 12h30. À 12h30, Dio frites. Les Dio, c'est bon, moi je suis savoyarde. Toute la journée, buvette, animation, snack, organisé par les Amis des Chantiers, Citoyens et Vélos dans la Ville. Changeons de registre à Grane. Il y a du rugby féminin. Le Phoenix Drôme Rugby entame sa série de matchs d'avant-saison pour préparer la nouvelle année sportive en Fédéral 1, troisième échelon national. L'équipe reçoit ce dimanche 20 septembre à 15h le CS Bourgoin-Jallieu au stade Alfred Desbrun. Venez nombreux les encourager.
0: Et puis à Chabrillan, une réunion publique le jeudi 24 septembre à 19h à la salle polyvalente Agir Ensemble pour Chabrillan vous convie à une réunion publique pour un point sur les actions en cours et vous associer aux réflexions dans une démarche collaborative. Et puis à la Réparer Horrible, Mouvement de la Paix. Le comité Roche-Colombe organise des randonnées de la paix dimanche 20, c'est demain. Un café d'accueil dès 8h30, place de la Paix. Départ des randonnées, 4, 8 ou 12 km, à partir de 9h. Participation libre, info sur la paix, petite restauration à l'arrivée et buvette. C'est tout ce que j'ai pour le moment. Non, il y a également une exposition dans l'univers de la plasticienne Marie Denis, mes verdures, à découvrir à l'Auberge des Dauphins à Sceaux jusqu'au 1er novembre. À toi Martine.
1: Alors moi, je peux vous proposer en ouverture de saison une journée spéciale à la Rivière Art. Dimanche 20 septembre à Gigor et Lozeron. L'association La Rivière Art fait vivre un tiers-lieu culturel au creux de la vallée de la Scie. Une salle de 70 places et un gîte pour découvrir des propositions artistiques exigeantes comme à la maison. Allez vite réserver sur www.lariviereart.fr.
0: À toi Manu.
2: Je fais un petit peu les pages là. Alors moi je vous invite à vous joindre à la grande fête de l'agriculture paysanne qui aura lieu aujourd'hui. Ce samedi 19 septembre.
0: Énormément de choses aujourd'hui.
2: À Bonlieu sur Roubion avec un concert de HK, il va y avoir du monde, ça va guincher, donc c'est la fête de la Confédération. Et si vous voulez en savoir plus, vous pouvez écouter Midi à sa porte, notre émission du jeudi, avec Théo qui a fait tout un sujet sur cette fête et les défis de l'agriculture paysanne, surtout après l'été qu'on vient de vivre. Ensuite, J'enchaîne avec « Les murs ne servent à rien ». C'est un festival à Diolfi pour penser l'exil, penser les migrations. C'est entre le 18 et le 20 septembre, donc c'est encore ce week-end-là. Il va falloir vous dédoubler, messieurs, dames. Et donc, c'est à Diolfi. Il y aura aussi, qu'est-ce que j'avais envie de vous proposer ?
0: Tu voulais parler de Carmen.
2: Ah ouais, Carmen, vous avez certainement vu. C'était le festival Le Goût du La l'été dernier, qui mettait la musique classique dans la rue. Eh ben, il y avait eu un orchestre incroyable avec des gens du coin et des gens d'ailleurs, des musiciens pros, des musiciens amateurs, 101 personnes réunies pour faire retentir l'opéra Carmen. Ça a eu un tel succès, ils ont joué à guichet fermé, alors ils le refont les 25 et 27 septembre, c'est toujours à Saillant, à l'église Saint-Géraud. Il faut réserver, voilà, vous allez sur Festival Le Goût du La. Et puis, je voulais... c'est tout, je crois que...
0: Ah, il me semble que tu en avais encore à nous dire.
2: Ah oui, il y a une lecture dessinée, effectivement, à Chabrian. Lecture dessinée, donc L'homme qui plantait des arbres, c'est vendredi 25 septembre à 20h30 à la salle polyvalente de Chabrian. Une lecture par Clotilde Durieux, de ce fameux texte de Giono, illustré en direct sur grand écran par Benjamin Flao, que vous connaissez peut-être, qui est un sacré dessinateur de BD.
0: Et puis, tu voulais également nous parler, non, il me semble, d'un épisode radiophonique qui est diffusé sur plusieurs radios de la vallée.
2: Absolument, ça y est, ça a commencé, le feuilleton intitulé « Le grand chamboulement » qui nous invite à repenser nos énergies, proposé par la coopérative DEWAT qui est à Die. Ils ont fait un magnifique feuilleton radiophonique en 5 épisodes qui est diffusé sur 3 radios en même temps, RDIWA, Radio Méga et Radio Saint-Ferréol. Ça a déjà commencé, il y a 2 épisodes. Et puis en même temps, c'est imprimé. C'est imprimé dans le journal du DIWA et le Crétois. C'est pour ça qu'on en parle aujourd'hui. Vous avez l'épisode de 2040 avec le grand chamboulement « Rallumons la lumière ». Et donc ce sera à suivre pendant 5 épisodes.
0: Et nous vous invitons donc à aller très vite acheter le Crétois chez votre marchand de journaux. Vous pouvez également vous abonner au Crétois. Vous pouvez également aller voir le Crétois sur le site internet le-crétois.fr. Pour la lecture, aujourd'hui c'est terminé. Il y avait Martine et Sarah pour les lectures et Manu qui a fait des lectures également et qui était à la technique. On vous dit à la semaine prochaine.
1: À bientôt. Bonne semaine.
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4: Et pour cette semaine,
0: c'est fini.
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7: Aujourd'hui, on est le 4 du mois. Youhou ! Et ça veut dire quoi ? Ça veut dire que mon virement mensuel de loyer est parti sur le compte de mon propriétaire et que j'ai le grand plaisir d'être déjà à découvert. Ouais !
8: Donc ce que veulent les libéraux, en fait, ce n'est pas l'efficacité. C'est accéder à la caisse. La Sécu, je vous l'ai dit, 643 milliards d'euros, dont 217 pour la vieillesse, que certains rêveraient de remplacer par des fonds de pension, évidemment, et pour la maladie, confiée aux mutuelles privées.
9: Moi, je vous ai déniché une petite pépite qu'on va écouter ensemble. On va passer un extrait et vous allez deviner qui a dit ça.
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2: Andréane Mélard
3: et Victor Missistrano pour le journal à la une. Victor, cette enquête coordonnée par Forbidden Stories à laquelle RFI a participé, de Deportation Project.
4: Révélation sur les expulsions de masse de l'administration Trump. 25 000 personnes ont été expulsées des États-Unis vers des pays avec lesquels elles n'ont souvent aucun lien. Florence Maurice a enquêté, elle nous présente le parcours de certaines de ces personnes dans un instant. Nouvelle déroute en Allemagne pour le chancelier Friedrich Merz aux élections régionales. Son parti, la CDU, a été battu à Berlin par la gauche radicale. En Mecklembourg, nouveau succès de l'extrême droite qui l'emporte avec 38% des voix, deux semaines après la victoire historique de l'AFD en Sachsen-Anhalt. L'intelligence artificielle, sujet de discussion entre la Chine et les États-Unis. Les deux pays ont évoqué la création d'un mécanisme de dialogue sur l'IA dans un contexte d'inquiétude face au risque de voir cette technologie échapper à tout contrôle. Enfin, en Ligue 1, le PSG remporte, ce n'est pas une surprise, le classique du football français à Marseille de 2-1. Des Colombiens en RDC, des Guinéens en Sierra Leone, des Vietnamiens en Eswatini. Depuis le retour de Donald Trump à la Maison-Blanche, en 2025, plus de 25 000 personnes ont été expulsées des États-Unis vers des pays dont elles ne sont pas ressortissantes, dont des centaines vers 12 pays d'Afrique. Ce qui était auparavant une pratique marginale est devenu une véritable politique largement opaque, une politique sur laquelle vous avez enquêté, Florence Maurice, au sein d'un consortium de 24 médias internationaux coordonnés par Forbidden Stories. Vous avez enquêté en particulier en Afrique. Donald Trump décrit parfois les personnes expulsées comme les pires des pires. Qui sont ces personnes ?
5: Eh bien, parmi elles, il y a par exemple Nika, une Iranienne de 32 ans. Elle avait fui la répression en Iran en 2024 pour se réfugier aux États-Unis. Là-bas, un juge a interdit à Washington de la renvoyer dans son pays car il a reconnu qu'elle y serait en danger. Alors, pour contourner cette protection en quelque sorte, l'administration américaine l'a envoyée en Centrafrique. Elle a passé près de 20 heures de vol entravées et menottées et n'a découvert sa destination qu'au milieu du trajet. Elle raconte son arrivée à Bangui.
6: Je ne comprenais rien à ce qui m'arrivait. Je me suis demandé si j'allais être encore envoyée en prison. Personne ne parlait anglais. Ils ont utilisé des gestes pour nous faire sortir de l'avion et nous montrer où nous asseoir. Je ne sais pas où se trouve ce pays sur une carte. J'ai vraiment eu l'impression que l'administration a joué avec moi.
4: Et pour ces personnes, Florence, que se passe-t-il ensuite ?
5: Eh bien, elles se retrouvent souvent dans un entre-deux juridique. Certaines sont bloquées, d'autres détenues. Parfois aussi, le pays qui les accueille n'est qu'une étape vers un nouveau renvoi. C'est ce qui est arrivé à Rabiatou, une Sierra Leonaise qui vivait depuis près de 30 ans aux États-Unis, d'abord expulsée au Ghana. Elle a été renvoyée de force quelques jours plus tard vers la Sierra Leone, le pays que sa famille avait fui.
7: Ils m'ont dit « Tu ne vas pas traîner, tu pars maintenant ». Ils m'ont attrapée par les bras, mes jambes, des deux côtés, et ils m'ont traînée au sol, dans le hall de l'hôtel. Un avocat est arrivé, je me suis accrochée à lui et j'ai supplié. « Aidez-moi, je ne veux pas aller en Sierra Leone, je n'y suis pas en sécurité là-bas. » Puis, ils m'ont arrachée à lui.
4: Et pourquoi est-ce que ces pays africains ont accepté de les accueillir ?
5: Eh bien parce que Washington utilise une méthode du donnant-donnant en mettant sur la table visa, soutien diplomatique et financement. Selon les informations du consortium, le département d'État avait prévu de mobiliser au moins 410 millions de dollars pour faire aboutir ces accords.
4: Florence Maurice en direct pour le dossier de ce journal. Et justement les détails, les rouages de ces négociations, rendez-vous demain mardi sur nos antennes et notre site internet. C'est l'objet du second volet de cette enquête à laquelle RFI a participé.
3: Et vous retrouvez le grand reportage de Florence Maurice ce soir sur notre antenne 19h10 hors de Paris et sur toutes les plateformes d'écoute. Près de 4 millions de personnes étaient appelées aux urnes en Allemagne hier. Victor, retour ce matin sur le résultat des élections régionales.
4: Un désastre de l'aveu même de Friedrich Merz, son parti. La CDU sort grand perdant des deux scrutins à Berlin et au Mecklembourg-Poméranie-Occidentale. Le chancelier allemand n'entend pas démissionner. Il vient pourtant de subir de nouveaux revers cinglants. À Berlin, son parti est devancé par la gauche radicale, Die Linke. Et dans le Mecklembourg, l'AfD réalise une nouvelle percée deux semaines après la victoire historique du parti d'extrême droite en Saxe-Anhalt. Au-delà de la dimension locale, les conséquences des résultats au niveau national sont dans tous les esprits. Pascal Thibault.
8: Nous avons doublé notre score. C'est un résultat formidable. Nous sommes clairement les gagnants et c'est à nous de former un gouvernement.
9: Le coprésident de l'AfD, Tino Chrupalla, exultait hier soir à l'annonce du score de son parti dans le Mecklembourg. Le mouvement d'extrême droite, qui arrive en tête avec environ 38% des voix, gagne plus de 20 points en 5 ans. Mais cette victoire éclatante ne lui permettra pas de gouverner, faute d'alliés. La tenante du titre, la social-démocrate Manuela Schwesig, qui avait 20 points de retard sur l'AfD il y a un an, n'est pas repassée en tête, mais sa remontée reste impressionnante. Il faudra compter avec elle à l'avenir au SPD.
10: Quelle remontée ! Bien peu y aurait cru il y a un an.
9: Dans la capitale, le parti de gauche Die Linke engrange une victoire historique qui lui ouvre les portes de la mairie à la tête d'une coalition de gauche. La CDU va devoir céder la place. Et dans le Mecklembourg, le parti du chancelier subit une défaite historique. Pourtant, Friedrich Merz, dont l'avenir est discuté, n'entend pas raccrocher, comme il l'a déclaré hier soir.
11: Les réformes doivent être mises en place. J'en prends la responsabilité. Cela demande de la détermination, de la fermeté et de la patience. Vous pouvez compter sur moi.
9: Le chancelier devra encore prouver comment gouverner malgré une popularité historiquement basse. Pascal Thibault, Berlin RFI.
4: Autre dimanche de vote hier en Russie, les élections législatives, les premières organisées depuis l'invasion à grande échelle de l'Ukraine. Et sans surprise, la victoire de Vladimir Poutine, sans réelle opposition en lice. Son parti est assuré de conserver sa majorité absolue à la Chambre basse, au terme d'un scrutin perturbé par des piratages informatiques et des attaques de drones ukrainiens. À Moscou, une importante raffinerie a été endommagée. Dans la soirée, le ministère russe de la Défense a assuré que Moscou poursuivrait et intensifierait ses frappes contre des cibles militaires à Kiev.
3: Et depuis quelques semaines, la Russie a commencé à lancer des nuées de drones en réaction contre la capitale ukrainienne.
4: Ils sont plus difficiles à intercepter que les drones utilisés précédemment. À l'approche de l'hiver, certains habitants de Kiev, à bout, se préparent à quitter la ville. C'est le cas d'Anastasia Voronova, rencontrée par notre correspondant Lucas Lazo.
12: Anastasia, 33 ans, avocate, nous reçoit à la terrasse d'un café à deux pas de chez elle. La vitrine vient d'être remplacée après avoir été soufflée par l'explosion d'un drone russe le 4 septembre dernier à 15h30.
13: Habituellement, à cette heure-là, ma fille se promène près de ce bâtiment. Elle descendait déjà les escaliers et s'apprêtait à sortir avec sa nounou. À 5 minutes près, elle se retrouvait à proximité de l'immeuble, au moment de la frappe.
12: C'est la goutte de trop. Depuis la fin de l'été, Erika, sa fille de 18 mois, montre des signes d'anxiété.
13: Elle a commencé à avoir des crises, à pleurer apparemment sans raison. Il y avait un lien très clair entre l'intensification des attaques et son comportement, avec la manière dont son système nerveux réagit au bruit qui lui rappelle un coup de feu ou une alerte aérienne.
12: Il est 9h du matin, c'est déjà la troisième alerte de la journée. Alors pour protéger sa fille, Anastasia a décidé de quitter la ville. D'ici quelques jours, elles partiront dans un village des Carpates, à l'ouest de l'Ukraine.
13: L'hiver dernier a été extrêmement dur, mais nous sommes restés, même avec un bébé. Aujourd'hui, j'ai l'impression de renoncer à mes propres principes. Mais finalement, ce n'est pas une question de principe. Il s'agit simplement de survivre et d'essayer d'offrir une enfance à peu près normale à son petit.
12: Un choix douloureux pour Anastasia qui laisse derrière elle son époux, mais elle se refuse pour l'heure à quitter son pays. Lucas Lazo, Kiev, RFI.
4: La guerre en Ukraine, il en sera question cette semaine à l'Assemblée générale de l'ONU. Le président ukrainien Volodymyr Zelensky vient d'annoncer une rencontre avec Donald Trump en marge de cet événement.
3: Le président des États-Unis qui rencontrera aussi prochainement Xi Jinping à Washington. En amont de ce sommet, une rencontre était organisée hier à New York entre secrétaire au Trésor américain et son homologue chinois.
4: Au menu des discussions, l'intelligence artificielle, rivaux dans ce secteur, les deux pays ont discuté d'un mécanisme de dialogue pour l'IA. Edouard Maï, cela intervient dans un contexte où les inquiétudes sont très fortes sur la capacité des pays à réguler cette technologie et à la contenir.
14: L'idée est que s'il se produit quelque chose avec une IA qui pose une menace pour la sécurité, il serait possible de prévenir l'autre pays. Un objectif de transparence, nous souhaitons définir une vision commune de nos objectifs et des menaces auxquelles nous sommes confrontés, a expliqué le secrétaire au Trésor américain après la réunion. Un dialogue positif selon Washington, Pékin n'a pas commenté la réunion et le responsable américain a parlé d'une autre rencontre pour discuter de ce mécanisme. Cette annonce arrive dans un contexte de défiance envers l'intelligence artificielle aux États-Unis. La Maison-Blanche fait l'objet de pression pour mieux l'encadrer et la réguler après l'appel des principaux dirigeants du secteur qui s'alarment des risques. Mais Donald Trump a balayé ses inquiétudes, qualifiant même la panique autour de l'IA d'un canular ou d'un complot malsain, mais a ensuite annoncé la création d'une task force et d'un tsar de l'IA, un haut responsable chargé de cette question. Tout en affirmant qu'il ne voulait pas entraver le développement de l'industrie, le président américain a aussi averti que freiner le développement de l'IA aux États-Unis profiterait à la Chine. Edouard Maï, Atlanta, RFI.
3: Au Proche-Orient, Victor, un colon israélien a été tué ce dimanche lorsqu'un assaillant a ouvert le feu près de Ramallah.
4: L'auteur présumé de l'attaque, un Palestinien, a été arrêté. Cet assassinat est intervenu à la veille de Yom Kippour, le jour du grand pardon le plus sacré dans la religion juive. Ce lundi, le pays est donc à l'arrêt, comme chaque année, mais aussi donc sous très haute surveillance après cette attaque. Frédéric Misselin à Jérusalem.
15: Chaque année, pendant Yom Kippour, Israël se ferme pour 24 heures. Plus d'avions dans l'espace aérien, aucun passage au poste frontière vers la Jordanie et l'Égypte. Traditionnellement, il n'y a pas de transport public, les routes et même les autoroutes sont réservées aux cyclistes. Cette année, toutefois, la tension est montée d'un cran après la mort d'un colon israélien tué par balle dimanche près de Ramallah, en Cisjordanie occupée. L'assaillant palestinien a été blessé, arrêté. Le chef d'état-major de l'armée israélienne a annoncé dans la foulée avoir renforcé ses troupes un peu partout et placé des forces supplémentaires en attente de déploiement au cas où. En Cisjordanie, les journalistes ont constaté de nombreux barrages et des fouilles de véhicules. Le ministre de l'Éducation de l'autorité palestinienne a annoncé dimanche soir que les cours seraient annulés aujourd'hui dans la région de Ramallah, je cite, par souci de sécurité pour les enseignants et les élèves palestiniens. Hier soir, les accès à la vieille ville de Jérusalem était aussi très strictement surveillée. Frédéric Misselin, Jérusalem, RFI.
3: C'est la première visite en France d'un chef de l'Église catholique depuis celle de Benoît XVI en 2008. Le pape Léon XIV est attendu à partir de vendredi dans le pays.
4: Visite officielle de 4 jours. Le pape répond à une invitation conjointe de la France, de l'Église et de l'UNESCO, l'Agence de l'ONU pour l'éducation, la science et la culture. Il s'agit de son 5e déplacement officiel depuis son élection en mai 2025. Pourquoi avoir choisi la France ? Élément de réponse avec Marie Cazadebé.
16: Les voyages pontificaux s'articulent généralement autour de deux axes, l'un géopolitique, l'autre pastoral et spirituel. Sur le plan géopolitique, le Vatican et la France ont des visions diplomatiques communes, notamment face aux États-Unis de Donald Trump. La France est donc la terre idéale pour délivrer son message sur le conflit au Proche-Orient ou en Ukraine. La France, une terre qui a aussi connu la guerre avec son voisin allemand par 3 fois, d'où cette étape à Metz lundi dans le Nord-Est, un territoire ballotté entre les deux pays et symbole aujourd'hui d'une réconciliation possible. Du point de vue pastoral, ce voyage sera dominé par des rencontres avec la jeunesse, notamment avec la veillée du vendredi soir au Stade de France. Comme en juin en Espagne, Léon XIV sera dans un pays où la religion perd du terrain, mais avec une particularité. En France, le nombre de baptêmes de jeunes adultes est en forte hausse. Et comme en Espagne, le pape rencontrera plusieurs victimes d'agressions sexuelles au sein de l'Église. En 2021, une commission indépendante avait révélé l'existence en France de 216 000 victimes mineures depuis 1950.
4: On termine par du football et le triomphe de Paris, 2-1 dans le classique face à l'OM. Un deuxième succès que les Parisiens doivent en partie à l'efficacité de leur recrue espagnole, le champion du monde Ferran Torres. Résultat logique au vu de la domination du PSG, même si les Marseillais n'ont pas démérité Cédric De Oliveira.
17: Les Parisiens étaient les grands favoris de ce match toujours particulier et même s'ils ont souffert plus que prévu, Vitinha et ses coéquipiers ne voyaient pas d'autre issue que la victoire.
18: Je pense que le résultat, ça se discute même pas. Je pense que c'était vraiment mérité pour nous, spécialement ce qu'on a fait dans le deuxième mi-temps. C'est un peu l'efficacité.
17: Le Portugais a donc été ravi lorsqu'il a vu Ferran Torres s'envoler dans le ciel marseillais pour placer une tête victorieuse 6 minutes seulement après son entrée en jeu. Comme à Brest la semaine précédente et comme en Ligue des Champions avec un triplé contre Bratislava, Alava. Arrivé cet été en provenance du Barça, l'attaquant espagnol a marqué déjà 7 fois avec Paris sur ses 7 premiers tirs cadrés. Une efficacité extraordinaire, quel que soit son statut au début de la rencontre. Titulaire ou remplaçant, peu importe pour celui qu'on surnomme El Tiburon, qui veut dire le requin en espagnol.
19: Only try it.
20: Il faut juste essayer. Parfois, tu as de la chance et tu marques, et parfois, tu ne marques pas, alors qu'il faudrait le faire plus souvent. Le plus important, c'est que quand tu entres sur le terrain, tu dois tout faire pour aider ton équipe.
17: Pour l'instant, tout fonctionne pour celui que Luis Enrique voulait absolument recruter dans son équipe. Après avoir offert la Coupe du Monde à l'Espagne en étant le seul buteur en finale face à l'Argentine, Ferran Torres poursuit son été idyllique, en attendant de retrouver son ancien club en Ligue des Champions le mois prochain.
4: Et côté marseillais, avec cette 4e défaite consécutive, l'OM est avant-dernier de Ligue 1. Battu à Nice, 2-1, Lille cède la tête du classement à Monaco. Enfin, en Espagne, le derby madrilène a été remporté par l'Atlético sur le même score, 2-1 face au Real. C'est déjà la 2e défaite des Merengues en Liga cette saison, Andréane.
3: Victor Missistrano, et on va faire le point, bien sûr, sur l'actualité sportive du jour, sur les différents résultats du week-end, tout à l'heure dans le Journal des Sports. Dans une petite demi-heure, ce sera avec Babacar Diarra. Restez avec nous sur RFI. À 9h15, c'est la revue de presse internationale. Frédéric Couteau à la une. Friedrich Merz sur un siège éjectable.
21: Encore une défaite électorale pour le chancelier allemand après la Saxe-Anhalt. Au début du mois, son parti, la CDU, a été laminé hier par l'extrême droite dans le land de Mecklembourg-Poméranie occidentale et par l'extrême gauche à Berlin. Merz a qualifié les résultats de désastre, pointe Die Welt. À Berlin, néanmoins, il entend rester au pouvoir et pour l'instant, il le restera. Mais pour combien de temps encore et comment compte-t-il conserver son poste? S'interroge le quotidien allemand. Merz est resté plutôt évasif. Il n'a présenté aucune proposition de réforme concrète. Au lieu de cela, il a évoqué de manière abstraite la capacité du pays à se renouveler et la nécessité de remettre l'Allemagne sur les rails. Il est resté muet, poursuit Die Welt, sur les mesures qu'il comptait prendre en ce sens et sur la manière dont il envisageait de rallier à sa cause son partenaire de coalition, le SPD. Même au sein de son propre parti, les avis divergent quant à la voie à suivre. La CDU a-t-elle encore assez de patience envers Friedrich Merz, s'interroge de son côté le Süddeutsche Zeitung. La CDU s'est effondrée en Mecklembourg-Poméranie occidentale et a été défaite face au parti Die Linke à Berlin. Pourtant, Friedrich Merz reste fidèle à ses convictions, chancelier et chef du parti. La question est, combien de temps cela peut-il durer?
3: Un lendemain matin amer, soupire le magazine Bild.
21: Au lendemain de cette déroute, l'atmosphère est tendue au siège de la CDU. Le comité exécutif du parti se réunit ce matin. Un seul sujet est à l'ordre du jour. Comment le parti peut-il surmonter la crise après le double fiasco de Berlin et du Mecklembourg-Poméranie occidentale? Et surtout, est-ce encore possible avec ce président et chancelier? Seule solution, estime Bild, l'alliance CDU-CSU doit démontrer d'ici l'hiver qu'elle est capable de mettre en œuvre les réformes engagées avec le SPD en surmontant tous les obstacles. L'espoir est que cette dynamique conjuguée à une poursuite de la reprise économique puisse donner l'impulsion nécessaire aux élections à venir dans le Schleswig-Holstein le 18 avril et en Rhénanie du Nord-Westphalie le 25 avril.
3: En attendant, Friedrich Merz est donc sur un siège éjectable, constate le Temps à Genève.
21: Va-t-il subir le même destin que Keir Starmer, à l'image du Premier ministre britannique qui est tombé à la suite des résultats désastreux du Parti travailliste lors d'élections locales? Friedrich Merz pourrait ne pas résister à la pression de l'électorat et de son propre parti. Il a beau appeler à la résilience et à la patience pour remettre le pays sur les bons rails, il n'est pas sûr qu'il parvienne à convaincre, avec une popularité de 14% à l'échelle fédérale et de 7% dans la partie orientale, qu'il demeure le commandant de bord dont la première économie européenne a besoin pour naviguer dans les eaux agitées qui secouent le paquebot Allemagne.
3: L'AFD pousse encore, Merz chancelle. Ça, c'est ce que dit Libération à Paris.
21: La présence renforcée de l'extrême droite dans les parlements régionaux et au Bundestag va rendre de plus en plus difficile la formation de gouvernements stables, constate Libé. La sacro-sainte règle du cordon sanitaire des partis démocratiques qui interdit toute alliance avec l'AFD, cette sacro-sainte règle pourrait rapidement être remise en cause. Si la digue venait à céder, cela conduirait à une scission chez les conservateurs et devrait déclencher une période d'instabilité politique en Allemagne.
3: Et même au-delà de ses frontières, s'inquiète le Monde.
21: Oui, la digue a lâché en Allemagne et jusqu'où ira la vague, s'interroge en privé l'un des dirigeants de la Commission européenne, cité par le journal, inquiet avant la série d'élections qui se profile en Italie, en Espagne, en Pologne et en France. Aujourd'hui, non seulement l'Allemagne est affaiblie politiquement, mais la France aussi, qui est totalement fauchée et qui est incapable de porter ses ambitions, ajoute ajoute inquiet un autre diplomate cité par Le Monde. Or, prévient le journal, l'Europe a devant elle une négociation majeure que les responsables politiques européens aimeraient conclure avant la fin de cette année, le budget de l'Union pour les années 2028-2034, dont les moyens et les contours dessineront la place de la construction européenne dans les années à venir.
3: Frédéric Couteau, vous retrouvez divers éclairages sur ces élections en Allemagne en une de notre site RFI.fr.
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3: Et c'est aussi à la une ce matin, cette vaste enquête menée par un consortium de médias internationaux, dont RFI, est coordonnée par Forbidden Stories. Cette enquête qui raconte les rouages de la politique d'expulsion massive menée par l'administration Trump. Bonjour Marine de la Moissonnière.
0: Bonjour.
3: Du service international d'RFI avec vous. On se penche sur un cas en particulier, mais qui en dit long, celui du renvoi vers le Salvador de plus de 250 personnes, dont justement des Salvadoriens. Marine, c'était en mars et en avril 2025, trois avions militaires venus des États-Unis atterrissent à San Salvador.
0: Oui, à leur bord, 252 Vénézuéliens et un groupe de Salvadoriens. On ne sait pas combien, aucune liste officielle n'est disponible. Il faudra un minutieux travail réalisé par des ONG pour établir qu'il y avait 36 Salvadoriens dans ces vols. Pour la plupart, on n'a pas leur nom, on ne sait pas où ils sont aujourd'hui. L'identité de seulement 11 d'entre eux a pu être établie et on n'a pu en localiser que 6, dont Elmer Concepcion Romero, qui vivait en situation irrégulière aux États-Unis. Angélica Pérez, de la rédaction en espagnol de RFI, a rencontré sa sœur Glenda.
19: Mon frère m'a appelé vers le 10 mars pour me dire qu'il allait être renvoyé au Salvador. À ses compagnons en prison, il a dit « Je suis content parce que je vais retrouver ma famille ». Nous, on l'attendait. Les autorités américaines ne lui ont jamais dit qu'il irait en prison à son arrivée. Après ce coup de fil, les proches d'Elmer Concepcion Romero n'ont plus de nouvelles de lui jusqu'à cette vidéo publiée par la présidence du Salvador pour se féliciter de l'arrivée des expulsés. Vidéo sur laquelle ils le reconnaissent. Sans cela, ils n'auraient peut-être jamais su qu'il était bien rentré, car ni les autorités américaines ni celles du Salvador n'ont informé les proches de ces migrants. Leurs noms ont disparu des bases de données d'ICE et les familles qui s'adressent aux différentes institutions salvadoriennes, eh bien, elles n'obtiennent bien souvent aucune réponse.
3: Et les ONG de défense des droits humains dénoncent, Marine, bien sûr, des enlèvements et des disparitions forcées.
0: Oui, des crimes contre l'humanité. Et ce qui les a rendus possibles, ces crimes, eh bien, c'est le régime d'exception imposé en 2022 par Nayib Bukele pour mettre un terme à la violence des gangs et qui permet les arrestations sans décision de justice préalable. Et puis, il y a aussi l'accord signé entre le Salvador et les États-Unis le 4 février 2025. Un accord dont peu de détails ont filtré. Tout ce que l'on sait, c'est qu'en échange de 4,76 millions de dollars et à condition de ne pas venir en aide aux demandeurs d'asile, Nayib Bukele a accepté d'accueillir environ 300 criminels supposés pendant un an. Selon les autorités qui ne fournissent aucune preuve, il s'agit de membres du groupe criminel Tren de Aragua ou du gang La Mara Salvatrucha. Direction pour ces personnes, le SECOT, la prison de haute sécurité dont le président salvadorien est si fier et où ces nouveaux venus sont torturés et agressés sexuellement. René Valiente, directeur de l'ONG de défense des droits humains Christosal.
22: À leur arrivée au SECOT, le directeur leur a dit « Bienvenue en enfer, vous ne sortirez d'ici que morts ».
0: En juillet 2025, les Vénézuéliens sont libérés. Certains Salvadoriens sont envoyés dans la prison de Santa Ana. C'est le cas d'Elmer Concepcion Romero. Il aura fallu à sa famille un an de démarches acharnées auprès de toute une série d'institutions pour obtenir cette information. Sa sœur Glenda.
19: Quand je suis arrivée à la prison, on m'a dit qu'il n'y était pas. J'ai insisté et ils ont fini par me dire « Ah oui, il est là, vous pouvez lui laisser des affaires ». J'ai couru, j'ai acheté ce que je pouvais et j'ai déposé le paquet. Mais je ne l'ai pas vu. Je n'ai reçu ni un coup de fil, ni même une photo me prouvant qu'il reçoit bien ce qu'on lui dépose. Je n'ai rien, juste l'espoir qu'on ne m'ait pas menti. Nous voudrions une preuve qu'il va bien, car nous ne pouvons pas continuer à vivre dans cette incertitude. C'est comme si mon frère avait disparu. Cela fait plus d'un an qu'il est en prison et il n'y a aucune procédure légale ouverte contre lui.
0: Pas de poursuite judiciaire au Salvador où ces détenus sont privés de tout contact avec l'extérieur. Pas de présentation à un juge aux États-Unis avant leur expulsion. Aucun moyen donc de se défendre pour ces hommes qui, dans leur écrasante majorité, n'ont rien à se reprocher. D'après plusieurs organisations de défense des droits humains, seuls 10% d'entre eux ont un casier judiciaire, mais aucun n'a de lien avec le crime organisé.
3: Et leurs familles se retrouvent désemparées.
0: Oui, seules face à une justice et une police aux ordres du pouvoir de Nayib Bukele, face à des avocats qui ne veulent pas prendre le risque de s'opposer au régime. Ses proches ont peur que s'ils protestent, eh bien, en prison, leur fils ou leur frère payent le prix fort. Elles sont donc bien peu nombreuses, ces familles, à oser se battre. Et il aura fallu aller jusqu'à la Commission interaméricaine des droits de l'homme pour que le gouvernement du Salvador lâche que 5 migrants se trouvent à Santa Ana, un au Cécote, mais rien, absolument rien, sur ce qu'il leur est reproché.
3: Marine de la Moissonnière, merci à vous de Deportation Project. Révélation sur la machine à expulser de l'administration Trump. Une enquête en plusieurs volets qui décortique donc l'un des leviers utilisés par l'administration Trump pour expulser massivement ce levier. C'est donc le recours à des pays tiers en Amérique du Sud, en Afrique. Enquête à découvrir tout au long de la semaine sur RFI, nos antennes en langues africaines notamment. Et vous retrouvez un volet latino-américain réalisé donc par Andrélica Pérez de la rédaction en espagnol. Toujours en coordination avec Forbidden Stories, cette enquête. C'est à retrouver dès maintenant sur notre site rfi.fr.
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3: On est au Royaume-Uni à présent, où les plaintes pour incidents à caractère islamophobe explosent. Selon les dernières statistiques, tous les 5 jours, une mosquée est attaquée dans le pays. L'islamophobie ne fait qu'augmenter dans le pays depuis le 7 octobre 2023. L'attaque terroriste du Hamas sur le sol israélien et la guerre sanglante toujours en cours menée par Israël sur la bande de Gaza. Emeline Vin a rencontré des musulmans inquiets de voir toute cette violence en Angleterre et inquiets pour leur avenir.
1: La mosquée d'Ibrahim Syed en banlieue de Liverpool ressemble à un centre communautaire en rez-de-chaussée avec une immense salle centrale au néon blafard. En un an, l'imam y a subi 3 attaques.
6: Quelqu'un a tiré sur les fenêtres avec une carabine alors qu'il y avait des enfants à l'intérieur. Ils ont été choqués. On a aussi quelqu'un qui nous a envoyé un DVD porno pour essayer de nous énerver. Et enfin, un drapeau britannique a été suspendu devant la mosquée.
1: 70 incidents sur des mosquées britanniques ont été enregistrés ces 12 derniers mois. Menaces en ligne, vandalisme, intimidation. Très impliqué dans la vie locale, Ibrahim Syed tente de rester positif.
6: C'est dur, je suis né ici. Tout d'un coup, notre appartenance à ce pays est remise en cause. Mais je suis un optimiste. Rien qu'hier, un voisin a réparé gratuitement nos fenêtres.
1: Guerre au Moyen-Orient, montée de l'extrême droite xénophobe, l'association Tel Mama, qui recueille des appels de victimes, a recensé 6000 incidents islamophobes en 2024, 7000 en 2025. La directrice Imanata note une normalisation alarmante.
7: Nous n'avons pas encore analysé les données pour 2026, mais ce sera au moins aussi élevé que 2025. La rhétorique autour des musulmans, les agressions dans l'espace public, la sexualisation des femmes musulmanes, nous voyons la haine en ligne se déplacer dans la vraie vie et c'est très inquiétant.
1: Seeing this shifting to the physical world is quite concerning. Sur son site, Tel Mama conseille les mosquées, les lieux culturels pour garantir leur propre sécurité. Mais Imanata exige davantage du gouvernement.
7: La technologie évolue si vite avec l'IA, entre autres. Les autorités semblent ne pas pouvoir suivre. Le gouvernement devrait pénaliser les entreprises qui monétisent la discrimination et l'extrémisme.
1: Parmi la communauté musulmane, certains préfèrent prendre les choses en main. Hijab beige sur un visage déterminé, Julie Siddiqui organise régulièrement des groupes interreligieux d'études des textes sacrés. À chaque ramadan, elle invite les non-musulmans de son quartier à rompre le jeûne autour d'un grand banquet.
23: Nous devons apprendre à ne pas être d'accord sans fermer le débat. Notre pays se divise, en particulier depuis quelques années. Nous devons continuer à construire des ponts.
1: Open. Outre l'islamophobie, ces 3 dernières années, les incidents antisémites et racistes sont également en forte hausse. Emeline Vin, Londres, RFI.
3: Et à Londres, comme à Kinshasa, il est tout bientôt 8h30. L'info africaine à suivre sur RFI. Ensuite, ce sera le dernier journal des sports de la matinée. Restez bien avec nous. L'info continue
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11: La purification lexicale va de pair avec la purification ethnique. 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
2: Cette semaine, dans les autres voix de la presse, on reçoit Daniel de Chéri Bibi. Salut Daniel.
3: Salut.
2: Alors Daniel, Chéri Bibi, là il y a le numéro 15 qui vient de paraître, hein, sous-titré « Héros du wokisme classe ». Pour commencer, pour les auditeurs et les auditrices, si tu peux nous résumer un petit peu la vie de Chéri Bibi, parce que c'est pas un journal récent, même si tu en es au numéro 15, c'est un peu la deuxième vie de Chéri Bibi. Chéri Bibi, ça fait déjà un moment qu'on le lit et qu'on le trouve un petit peu dans les fanzinothèques, les infokiosques, les librairies. Est-ce que tu peux du coup nous expliquer un petit peu, partir, pas forcément nous parler de chaque numéro qui est sorti, mais nous raconter un petit peu la vie de Chéri Bibi ?
3: Ce serait très long. J'ai commencé un fanzine en 91. J'étais très jeune. Et puis j'ai bon an mal an, j'ai continué jusqu'en 2006. J'ai fait un dernier numéro en 9-7. Avant, c'était de la photocopie, voilà, une maquette faite à la main et tout. Cutter, bombe de colle, etc. Et puis, je voulais un peu passer au degré supérieur, on va dire. Et j'en ai fait pour moi, c'est toujours un fanzine, mais en tout cas, une revue à peu près annuelle depuis donc 2007. Donc ça, là, c'est le 15e numéro. À partir du numéro 1 en 2007, quoi. Donc en fait, il y a eu une quinzaine de numéros avant et voilà.
2: Alors moi, j'ai très très peu connu les précédents numéros. Hein. En effet, hein, je connais plutôt justement cette série là avec le 15e qui vient de sortir. Les premiers numéros, ils étaient aussi épais. C'était un peu la même ligne éditoriale, la même présentation. Y a des choses qui ont changé entre les deux périodes?
3: Ouais, il n'y avait pas vraiment de ligne éditoriale. Hein. C'était beaucoup plus foutraque, on va dire. Et puis, il y avait chaque numéro avait des pliages différents. Enfin, je tirais à 300 ou 400 exemplaires. Donc, ça me permettait de faire des pliages très, très ludiques. Vraiment assez, assez fêlés, même pour certains, parce qu'après, il fallait plier les 400 exemplaires. Donc, c'était quand même du boulot. Il y a toujours de la musique, du cinéma, la littérature, mais il n'y a pas vraiment... J'ai réfléchi plus tard, quand j'ai préparé la nouvelle formule, à faire une ligne éditoriale plus construite, quoi. Donc, en gros, sur la culture populaire, voilà, donc cinéma, musique, littérature, de temps en temps, sport, théâtre, voilà, en gros, avec toujours une certaine conscience de classe, on va dire.
2: Oui, c'est ce qu'on retrouve en effet dans les derniers numéros, enfin les numéros que moi j'ai lus. Quand tu parles justement de fanzine, revue culturelle, tu tiens quand même encore à ce terme de fanzine? Ça représente quoi pour toi le terme de fanzine?
3: Pour moi d'abord, l'étymologie, hein, c'est Fanatic Magazine, donc magazine de fans, quoi. Et moi je revendique tout à fait, puisque je parle des choses qui me plaisent, qui m'intéressent, donc, et puis que j'interroge des gens... qui pour beaucoup, dont j'admire le travail. Et puis surtout, c'est intéressant quand tu remontes à la base, c'est quasiment, c'est presque à la base d'une presse faite soi-même, puisque les premières revues estampillées fanzines, c'était des revues littéraires sur la science-fiction et le fantastique aux États-Unis dans les années 30, avec des gens qui voyaient justement que les journaux ne parlaient pas des auteurs qu'ils aimaient. Et donc, ils ont décidé d'en parler eux-mêmes, puisque donc c'est dès le départ, ça comble un manque. Après, on peut aussi relier ça à une certaine presse militante qui date là, pour le coup, de beaucoup plus vieille, hein, tu vois, dès le 19e siècle, avec des trucs comme le père Pénard et tout, qui se faisait hors des futurs manias de la presse, on va dire. En gros, c'est une presse qui est faite à la main, sans s'occuper trop des impératifs économiques ou de rentabilité ou de juste avec l'envie de parler généralement de choses dont qu'on retrouve pas ailleurs, quoi. C'est évident, si tous les sujets que je traitais étaient déjà traités dans d'autres magazines, je pense que je me serais contenté de rester lecteur. Enfin, j'en sais rien, mais. ça comble un manque, quoi.
2: Et tu dis donc que c'est une presse de fanatiques. Tu te considères donc comme un fanatique culturel, mais comme tu dis justement, c'est que tu traites des sujets qui n'ont pas été abordés ailleurs. Et en gros, comment est-ce que tu sélectionnes alors tes sujets, tes thématiques, tes articles, parce qu'en effet, ça fourmille, c'est souvent assez long. Tu parles musique, tu parles littérature, tu parles cinéma, mais quand on découvre le nouveau numéro de Chéri Bibi, d'ailleurs je connais beaucoup de personnes qui l'attendent à chaque fois avec impatience, on sait qu'on va rentrer dans un univers particulier, l'univers de Chéri Bibi. Est-ce que tu pourrais un peu nous le décrire, justement, cette spécificité d'approche?
3: C'est marrant parce que là j'étais au stand du syndicat de la presse Papaï, donc au village des médias indépendants à la fête de l'UMA ce week-end. Et mes collègues avaient beaucoup plus de facilité à expliquer leurs différents journaux que moi. Disons que je m'adresse à la curiosité des lecteurs et des lectrices, puisque moi, mon canard, il est alimenté par ma curiosité à moi. Donc, c'est difficile de conseiller un numéro. Par exemple, là, j'avais les trois derniers numéros. Et les gens me disaient, ah bon, je dis, bah écoutez, feuille télé, puis vous voyez, moi, je ne connais pas vos centres d'intérêt, donc vous allez voir. Mais c'est sûr que par rapport à des magazines culturels, si on parle de la presse culturelle spécifiquement, qui mettent une tête d'affiche, un nom connu et tout en couverture, moi, je ne fais pas du tout ça comme ça. Donc, ça en appelle à la curiosité des gens. Donc, s'ils sont curieux, trouver leur son intérêt. S'ils ne sont pas curieux, ils passent leur chemin, quoi, et puis tant pis. Non, vraiment, il y a des sujets qui m'interrogent ou des rencontres qui se font, et donc il y a beaucoup d'interviews où il ne s'agit pas forcément de parler, je ne sais pas moi, pour un musicien de son dernier album, pas spécifiquement, mais plutôt de son parcours. Voilà, quoi. Et toujours relié au contexte social de production, quoi.
2: J'allais dire au contexte social, au contexte économique, au contexte écologique, parce que en effet, dans les articles qui sont longs, mais qui fourmillent de détails et de références, moi, entre guillemets, quand je présente Chéri Bibi, sur les stands qu'on tient avec les autres voix de la presse, je le présente vraiment comme une revue culturelle, quand même très pointue, où on rentre vraiment dans les détails. Et quand je lis Chéri Bibi, j'ai toujours une feuille à côté de moi avec un stylo pour noter les références. Mais alors, c'est impressionnant parce qu'il y en a très très peu que j'arrive vraiment à retrouver. Il me faudrait peut-être que je sois à côté d'un grand centre d'archives. C'est une culture quand même générale qui est assez pointue, alors qu'on se retrouve pourtant pas tout le temps, on y reviendra après, mais avec des thématiques ou des choix culturels. On va parler beaucoup de ska, de reggae par exemple, et on a l'impression qu'on connaît cet univers-là. Mais non, à chaque fois, tu nous amènes entre guillemets dans les petites ruelles, tu nous amènes dans les à côté de ces musiques-là, justement en mettant autant en avant les personnes que tu interviews que les contextes, et souvent les contextes également politiques des albums et de ces personnes.
3: Oui, mais après, quand je fais une recherche, par exemple sur un sujet que j'ai décidé de traiter, je suis d'abord intéressé par le sujet, donc c'est en faisant la recherche que moi-même je découvre, et puis je déroule des fils qui m'amènent à d'autres fils. Là, par exemple, dans le dernier, il y a un dossier sur les prolos dans le space opéra, donc dans la science-fiction qui se passe dans l'espace. Je l'ai appelé space opéraïsme, et ce qui est drôle, c'est qu'en fait, j'ai d'abord eu le jeu de mots en tête, donc l'opéraïsme, donc le space opéra, hein, c'est tout ces aventures spatiales qu'il y a dans la science-fiction, qu'elles soient littéraires ou cinématographiques. Et puis l'opéraïsme, c'est un courant autonome italien des années 60, communiste conseilliste, pour résumer. Et je trouvais ça marrant de faire space opéraïsme, et puis du coup je me suis dit, tiens, on va voir les œuvres qui parlent des mangas, des BD, des romans, des films, des séries qui parlent de la classe ouvrière dans l'espace, et comment elles en parlent, quoi, évidemment. Est-ce que ça raconte du monde aussi, puisque bon, la science-fiction, là, pour le coup, c'est une extrapolation de ce qui nous arrive à travers l'imaginaire, quoi. Voilà, et puis il se trouve que, par exemple, dans le même numéro, il y a Katie Stewart, qui est une autrice de science-fiction martiniquaise, donc ça faisait sens. On relie un peu les choses comme ça, mais c'est avant tout des rencontres et des sujets où évidemment je vais fouiller. Mais bon, en vérité, aujourd'hui avec Internet, si on Internet, c'est trompeur parce que Internet, on croit que tout est accessible, mais en fait, si on ne sait pas ce qu'on cherche, on trouve rien, quoi, finalement. Ou alors le tout venant. Après, c'est justement, moi, je peux conseiller des trucs ou dire tiens, intéressez-vous à ça. Et après, grâce aux joies du net, c'est assez facile de, quand même, la plupart du temps, de retrouver trace des choses, même si ou chez des bouquinistes pour les bouquins ou. Voilà, ou chez des disquaires, moi, souvent, ça m'est arrivé de tomber sur un disque chez un disquaire et me dire, tiens, j'en ai entendu parler dans un fanzine, bah, je vais le choper parce que ça a l'air pas mal, tu vois.
2: Là, tu parles de donc quand tu veux creuser toi, quand tu écris un article, je pense justement. Mais dans le dernier Chiribibi et dans les précédents, c'est également énormément de ce que tu appelles de causeries, de rencontres. On passe par exemple moi le premier. Alors là, ben voilà, je suis retombé un peu dans mon adolescence. Je pensais pas que ça tournait encore, mais avec Black Flag, hein, du vrai hardcore, sans accord parental exigé, comme tu le précises.
3: Oui.
2: Et ces causeries, c'est tu vas au concert, tu vas écouter
3: Ah
2: les groupes.
3: oui, bien sûr.
2: Certains, tu les as déjà écoutés. Tu les connais par cœur, tu connais toute leur bibliographie, et du coup, tu arrives à les rencontrer avant, après le concert, et à avoir un temps plus ou moins long, parce qu'on voit que des fois, c'est pas évident d'avoir ce temps long, justement, de rencontre avec les artistes. Mais tu prends ce temps d'aller à la rencontre des artistes et de rentrer dans la discussion, là, de préciser un peu, de rentrer dans les détails.
3: Ouais, c'est ça, bah, c'est une interview, quoi, je dirais, mais c'est il y a toujours des rencontres. Chaque rencontre se fait différemment selon effectivement le temps et le confort dont tu disposes pour la faire. Mais moi, ce qui m'intéresse déjà, c'est de pas poser les questions que tout le monde a déjà posées. Hein, parce que j'ai ma propre curiosité. Donc, s'il y a un artiste dont je connais beaucoup la carrière, j'ai plutôt envie qu'il me parle de ce que je connais pas. Et puis aussi le contexte. Là, par exemple, dans le dernier, il y a quatre interviews. De reggae, mais qui n'ont pas été faits au même moment, mais que j'ai voulu mettre ensemble parce qu'il y a Alpheus qui est un anglo-jamaïcain, donc lui d'une bonne cinquantaine d'années, dont les parents sont arrivés adolescents, qui est né en Angleterre. Donc, c'est les parents qui sont arrivés en Angleterre de Jamaïque. Il y a Denis Bovell qui est arrivé, lui, adolescent avec ses parents de la Barbade en Angleterre, donc qui a fait. Notamment le bassiste d'El-Kaji, qui a fait Matumbi, enfin, qui est un des rouages du reggae en Angleterre. Il y a les Cimarrons, qui est un groupe quand même qui est un peu précurseur du reggae anglais, même carrément précurseur, qui eux sont arrivés adolescents de Jamaïque en Angleterre et qui ont monté à la fin des années 60 un groupe. Et il y a les Pioneers, qui eux étaient Jamaïcains. Déjà le succès en Jamaïque, ont fait une tournée en Angleterre et ont décidé de s'y installer. Donc, par rapport, on va parler musique, mais on va aussi parler de l'immigration caribéenne en Angleterre, des conditions d'immigration. Donc, ils parlent du fait que les flics harcelaient les sous-systèmes, etc. Voilà, du racisme, des conditions de vie. Voilà, donc c'est assez lié, toutes ces choses-là.
2: C'est assez lié, puis surtout, c'est qu'on se retrouve justement dans des contextes très précis, des contextes politiques, économiques, raciaux, comme tu expliques également, à travers ces interviews. J'appuie un petit peu, j'insiste, parce que je trouve que vraiment, moi, c'est ce que j'apprécie énormément là, dans ces longues interviews, c'est qu'on n'est pas uniquement en train de parler du dernier album, de comment il a été mixé, de combien
3: Oui,
2: il
3: c'est
2: a
3: ça.
2: des choses comme ça. C'est que non, on va plus profond, on rentre presque dans l'intimité, l'histoire personnelle également des musiciens.
3: Oui, bah souvent je leur pose quand même des questions sur leur background familial, tu vois, qu'est-ce qu'ils faisaient leurs parents. Enfin, c'est pas systématique, hein, ça dépend encore une fois de la qualité de la rencontre. S'ils bossent à côté, parce qu'il y a aussi beaucoup de musiciens où on oublie des fois que, par exemple, les Outcasts, là il y a le groupe Punk The Outcasts de Belfast, eux ils ont toujours continué à bosser à côté, ils n'ont jamais vécu de leur musique. Et ben, je trouve ça c'est intéressant d'en parler. Et puis et là, pour le coup, il parle de ce que c'était d'être un punk à Belfast en 77. C'était quand même une autre tambouille que de l'être à Londres à la même époque, évidemment avec les troubles. Donc toujours ça et ils expliquent comment finalement à travers le punk il y a des protestants et des catholiques qui se sont rencontrés et que c'est quand même des choses qui ont participé aussi au processus de paix finalement quoi. Voilà, c'est alors que quand on va parler du processus de paix nord-irlandais, on va pas forcément parler du punk, alors que bah il a eu son importance. Et ça, c'est à travers les témoignages de gens qui ont vécu cette période et c'est précieux, quoi. Tu vois, parce que c'est pas des gens qu'on interviewe tous les 4 matins. Et puis aussi, les interviews, elles sont, moi, je les coupe pas trop, tu vois. J'enlève quelques répétitions et tout, mais je les laisse un peu au fil. Ça donne un peu de la chaleur, et je pense que même si on n'apprécie pas forcément le style de musique ou qu'on n'a pas vu tel film, etc., on peut tout à fait apprécier l'interview parce que voilà, c'est une rencontre, c'est toujours assez sympa qu'il y ait des gens qui racontent. Et puis on rigole aussi beaucoup dans l'interview, hein. Souvent il y a des blagues et tout, c'est normal. C'est assez vivant, quoi. Moi, c'est le but. C'est que ça reste vivant. Donc, si l'interview, elle doit faire 10 pages, eh ben, elle fait 10 pages, en comptant les illustrations, évidemment. Elle fait 10 pages et je m'arrange aussi avec la mise en page pour que ce soit pas, ça fasse pas espèce de truc imbitable, genre bottin téléphonique, quoi. Personne ne sait ce que c'est qu'un bottin téléphonique aujourd'hui, mais bon.

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2: Et donc dans les différentes causeries, il y en a une aussi moi qui m'a fait rentrer dans un univers que je connais un petit peu mais sans être vraiment un passionné, un fan. C'est l'interview du chanteur de Bad Manners, chanteur oui. D'ailleurs qui se retrouve sur la couverture hein, du numéro là avec une il tire une oui. Longue langue. Ça a l'air d'être un petit peu son truc là de se tirer cette langue là. On avait presque l'impression de voir les musiciens de Kiss là, mais non. Bad Manners.
3: Oui, on en parle dans l'interview d'ailleurs.
2: Et c'est un peu la même chose. On rentre autant dans l'univers musical du ska entre guillemets, on va dire que également d'une époque avec le mouvement des skinheads et autres.
3: Oui, bah c'est ça, c'est assez c'est toujours ça. Tu rencontres des gens qui sont contemporains puisqu'ils continuent toujours à être actifs aujourd'hui, donc ils sont pas, c'est pas des reliques du passé, ils continuent toujours à faire des choses, mais ils ont vécu des périodes, et moi je suis curieux de ces périodes, et puis bon, faut pas déconner quand même, tu vois, le système a pas trop changé depuis un siècle, voilà, donc les problématiques sont toujours actuelles, quoi. Tu parles des violences policières, c'est toujours actuel. Tu parles du racisme, c'est toujours actuel. Du capitalisme, c'est toujours actuel. Des luttes, de la lutte de classe, c'est toujours actuel. Donc, et puis aussi du bonheur de faire de la musique, faire des films, écrire. Enfin, voilà, quoi. C'est aussi le côté artisanal, si tu veux, est très... moi ça m'intéresse beaucoup de voir comment les choses sont faites, pourquoi elles ont été faites, dans quel contexte elles sont faites, et la portée que ça a eu, quoi. Donc et puis encore une fois j'interviewe des gens parce que j'ai l'occasion de les rencontrer. Des fois c'est un hasard, des fois je leur cours après, mais la plupart du temps ça va comme ça vient, et puis le courant il passe plus ou moins selon les interviews, mais bon en général il passe assez bien. Après il y a d'autres articles sur des choses que j'ai envie de traiter parce que encore une fois ça m'interroge là. Il y a quand même un gros dossier sur toute une série de romans publiés en Israël dans les années 60 qui décrivaient des sévices nazis dans les camps, enfin, dans les stalags, dans les camps de prisonniers parce qu'ils n'osaient pas parler encore des camps de concentration. Et ça m'a interrogé comment ce genre de bouquin pouvait être publié en Israël. Donc j'ai mené une petite enquête qui m'a quand même pris pas mal de temps. Et voilà, et donc à travers la culture, à travers un objet culturel, on tombe sur la grande histoire, sur la politique en sens général. Bien sûr, je fais des trucs un peu pointus, etc. Mais ça reste, je pense que ça reste assez lisible. Pour rien d'avoir fait bac plus 12 pour lire chez lui, quoi.
2: Donc, comme tu dis, c'est très lisible, ça reste lisible, accessible, et en même temps, justement, ça pique notre curiosité. Je disais, on sort d'une lecture, on n'a qu'une envie, c'est de rechercher soit les albums, les artistes, les films, les livres dont tu parles. Entre autres, moi, par exemple, à la lecture, je me suis dit, tiens, Lizzie Borden, causerie avec Lizzie Borden, donc une réalisatrice que tu as rencontrée également. Là, c'est pareil, on rentre aussi dans un univers assez particulier, le monde du cinéma. Mais on n'est pas dans les blockbusters américains là.
3: Ah ouais, non, ça, non, pas du tout. Avec elle, non. Non, non, elle a fait deux films. Enfin, il y a un qui s'appelle Born in Flame en 83 que moi j'avais vu, que j'avais découvert en 2011 dans le cadre d'un autre dossier pour Shaomi sur l'autodéfense féminine. Et qui est un super film là. D'ailleurs, il a été projeté la semaine dernière à l'Étrange Festival à Paris. Et il est projeté au Pink Screen Festival en fin octobre à Bruxelles, au Cinéma Nova à Bruxelles. Donc voilà, il ressort un peu et tant mieux. Il avait été projeté au Festival du film de femmes de Créteil plusieurs fois. Et elle a fait un autre film aussi, Working Girls, sur le quotidien de prostituées new-yorkaises. Et donc, la rencontrer, ça a été super, parce que moi, ça fait super longtemps que j'adorais ce film-là. Et donc, voilà, et donc la discussion était très intéressante, et elle partait dans beaucoup plus de directions. Alors, quand tu lis l'interview, elle fait comme c'est la plus longue du numéro, elle fait 15 pages, c'est sûr que je ne peux pas faire comme si je n'avais pas vu le film. Enfin, il y a aussi des questions qui sont spécifiques et que les personnes qui ont vu le film, ça fera beaucoup plus sens que celles qui n'ont pas vu, qui est pourtant la majorité des personnes, vu que ce n'est pas un film très visible. Mais ça vaut le coup. Et puis après, on peut aussi rechercher les choses. Encore une fois, moi, je n'ai pas inventé tous les trucs dont je parle. Donc, c'est bien que ça se trouve et que ça peut se... Moi, j'essaye d'être un peu prescripteur. Je pense qu'on fait quand même... moi, je fais ça pour partager les choses que j'ai appréciées, qui m'ont interrogé, qui m'ont surpris, qui m'ont ému, etc. Donc, le but, c'est que de passer la curiosité, un peu comme quand tu vas voir un film et puis tu sors du film, soit t'en fais rien, t'as eu un moment de plaisir parce que t'as apprécié le film, soit t'en parles à des gens, voilà. Et ou comme quand tu as des disques, soit t'es un collectionneur fou de disques, soit tu commences à les passer en soirée pour en faire profiter les autres ou à faire une émission de radio, tu vois. Ce qui est important, c'est de partager aussi les choses, de pas être juste dans la consommation stérile, quoi.
2: Donc on a parlé musique, on a parlé un petit peu cinéma avec Lizzie Borden. Moi, ça m'a juste donné envie d'aller découvrir ces deux films. J'ai vraiment très très peu de connaissances cinématographiques. Et là, de la rencontrer dans les pages de Chéri Bibi, ça m'a vraiment envie d'aller plus loin et de voir un peu ce qu'elle faisait. On n'a pas parlé BD, t'es aussi un peu fan de BD. Là, donc, du coup, il y a des pages avec Pedro Pico, y Pico Vena.
3: C'est quand l'avant-dernier, Chéri Bibi, en 2025, j'avais interviewé Carlos Azagra, qui est un dessinateur catalan que j'adore. Et donc, il a toujours fait les aventures depuis les années 80. Il est très, très politique. Il fait beaucoup d'illustrations pour le monde ouvrier en Catalogne, et plus généralement dans la péninsule ibérique, comme on dit. Il est très activiste. Et depuis les années 80, dans la presse, l'équivalent de Fluide Glacial, on va dire, un peu politique espagnole en règle générale, il faisait les aventures de Pedro Pico et Pico Vena, donc un punk et un skin, qui ont des trucs très, très rigolos, très satiriques et tout. Et en fait, j'avais demandé l'autorisation de traduire, donc on a refait les typos, etc., en français, quelques planches pour accompagner son interview, et ça lui a plu. Et après, j'ai demandé si je pouvais, dans le numéro d'après et puis probablement dans les prochains, mettre quelques aventures, parce qu'il en a fait des dizaines d'albums, donc il y a de quoi faire. C'est des histoires en une ou deux pages, en couleur, en noir et blanc. Donc voilà, j'en ai encore mis deux dans le dernier. Et puis il y a d'autres BD faits par des copains. Il y en a une que j'ai scénarisée avec mon pote Fanon Loco, voilà, il y a des chroniques de bouquins, de films, de disques, évidemment. Non, il y a 148 pages, donc j'ai de quoi en mettre quand même. Hein.
2: Et comme on arrive au terme de l'émission, je vais te demander, à part sur les stands des autres voix de la presse en Alsace, où est-ce qu'on peut trouver Chéri Bibi?
3: Alors maintenant, on est distribué par Serendip. On était chez Macassar, mais je pense que... Vous avez lu dans les infos que Macassar ne se portait pas très bien, qui est un distributeur. Donc, on est distribué par Serendip, donc on peut le commander en librairie. Pas en maison de la presse, en librairie. Et puis, sinon, on continue à faire du dépôt nous-mêmes dans plein de lieux, des disquaires, des magasins de tatouages, des infokiosques, des VPC militantes. Enfin, je veux dire, tous ceux qui acceptent de le diffuser, quoi. Donc, c'est assez trop. Et puis, on a un site aussi, un blog, chéri.net, où on peut le commander et puis on vous l'envoie par la poste.
2: Ah bah super, voilà, c'est bon, on sait comment se le procurer. Donc si vous n'avez pas l'occasion de nous croiser, ben, passez dans les libraires. Il faut soutenir et passer si possible chez les libraires indépendants pour soutenir également tout ce qui est de l'indépendance actuellement, hein, pour essayer de les soutenir. On va avoir du mal à tout de suite contrer Bolloré et son empire, mais il faut continuer à soutenir la presse indépendante, les libraires indépendants. C'est vraiment très essentiel, avec également les radios locales associatives. Bah, Daniel, à très bientôt. On se croisera avant le prochain numéro. Donc, Chéri Bibi, le numéro 15 vient de paraître. À très bientôt. Salut, Daniel.
3: Merci. Ciao.
2: C'était les autres voix de la presse avec Daniel à l'occasion de la parution du numéro 15 de Chéri Bibi. À la semaine prochaine. D'ici là.

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4: À la une, Friedrich Merz au bord du chaos, mais le chancelier allemand refuse de jeter les gants. Le dirigeant de la CDU s'est exprimé après sa déroute aux élections régionales de Mecklembourg et de Berlin. Il a promis le maintien de son gouvernement avec les sociaux.

0: démocrate. Le parti d'extrême droite AFD, lui, prédit son départ d'ici la fin de l'année. C'est la quatrième fois en un mois que des explosions résonnent en Syrie. Plusieurs détonations ont été entendues la nuit dernière sur un site de l'armée syrienne près d'Alep. Au moins 4 blessés, on fera le point dans ce journal. Nous serons aussi en Haïti, 5 ans après l'assassinat du président haïtien Jovenel Moïse. 18 personnes ont été extradées hier vers les États-Unis. Elles doivent comparaître devant la justice fédérale en Floride. Et puis, pourquoi le pape Léon XIV a-t-il choisi de venir en France? Le souverain pontife est attendu vendredi pour une visite officielle de 4 jours. Vous saurez tout en fin de journal. C'est une nouvelle claque pour Friedrich Merz. Il évoque lui-même un désastre après les résultats de la CDU aux 2 dernières élections régionales. Hier, son parti a été devancé à Berlin. C'est la gauche radicale de Die Linke qui a remporté la capitale allemande. En Mecklembourg, c'est encore pire. Moins de 5% pour le parti conservateur, loin devant les 38% de l'AFD. Large victoire du parti d'extrême droite, 2 semaines après son succès en Saxe-Anhalt. Alice Wedel, la co-dirigeante de l'AFD, s'est exprimée et les mots sont forts.
1: Cela montre très clairement que nous sommes aujourd'hui le parti du peuple à la place de la CDU qui, pour la première fois de son histoire, ne sera pas du tout représentée dans un parlement régional. C'est le résultat d'une politique très peu judicieuse visant à maintenir un cordon sanitaire contre nous. L'Allemagne est au point mort et nous ne pouvons tout simplement pas continuer ainsi. Nous sommes donc prêts, forts d'une avance de 10 points dans les sondages et étant de loin la formation la plus puissante en Allemagne de l'Est. Nous devons de toute urgence engager des discussions afin de pouvoir travailler ensemble pour sortir ce pays de la crise.
0: La co-dirigeante de l'AFD, Alice Wedel, et de son côté, Friedrich Merz, a promis le maintien de son gouvernement avec les sociaux-démocrates. Après ces résultats, le Kremlin, quant à lui, a conclu que l'Allemagne était à la recherche d'une alternative politique. La Russie, justement, où se tenaient ce week-end les élections législatives, le parti de Vladimir Poutine a remporté le scrutin avec 57% des voix. Russie Unie récolte 355 sièges sur les 450 du Parlement. C'est 45 de plus qu'auparavant. Un résultat qui n'est pas une surprise, tant le suspense était inexistant. Aucun parti opposé au conflit en Ukraine n'avait été autorisé à se présenter. L'Union européenne dénonce aujourd'hui des législatives n'ayant qu'un vernis de démocratie. Des élections qui ont été marquées par des piratages informatiques et des attaques de drones ukrainiens. Près de 2000 ont été interceptés en 24 heures selon le ministère russe de la Défense. Côté ukrainien, Volodymyr Zelensky a annoncé sa rencontre avec Donald Trump en marge de l'Assemblée des Nations Unies. De nouvelles explosions en Syrie, cette fois près d'Alep, dans le nord du pays. Plusieurs détonations ont été entendues la nuit dernière sur un site de l'armée syrienne. Selon un premier bilan, il y aurait au moins 4 blessés et des habitants des secteurs voisins ont été évacués. Les précisions d'Abla Jounaidi.
1: Pour éviter la circulation des civils aux abords du site d'Al-Ais, au sud d'Alep, les routes qui y conduisent ont été fermées. Les explosions se sont poursuivies pendant plusieurs heures après la puissante déflagration initiale, ce qui a compliqué l'intervention des secours. La défense civile d'Alep témoigne sur sa page X des conditions d'intervention aux abords de ce dépôt d'armes. Mohamed Faisal Ali est le chef des opérations pour la région d'Alep.
2: Nous avons transporté vers les hôpitaux les plus proches une personne blessée à la suite de cette explosion, ainsi qu'une autre victime d'un accident de la route et une autre souffrant d'étouffement. Nous sommes retournés ce matin à proximité du site afin d'évaluer l'étendue des dégâts et de dresser un bilan complet de la situation. Il y a toujours des bruits et de la fumée s'échappe encore de ce site, ce qui représente un danger.
1: L'origine des explosions, elle, n'est toujours pas établie. Une enquête serait en cours. Avant de songer à une attaque ou à un attentat, il faut rappeler que les incidents de ce genre sont nombreux en Syrie. Après plus de 13 ans de guerre, les munitions non explosées sont très nombreuses. Vendredi dernier à Deir ez-Zor, dans l'est syrien, une explosion sur un site militaire avait fait 11 morts. Sa cause n'a pas encore été déterminée.
0: Abla Jounaïdi, journaliste au service international de RFI. Il s'agit donc du quatrième épisode de ce type en moins d'un mois en Syrie. L'actualité, c'est aussi dans la bande de Gaza. Malgré le cessez-le-feu, les tirs israéliens continuent. Les secours annoncent la mort de 3 Palestiniens, dont un enfant. Cela s'est passé dans 3 lieux différents, Khan Younes, Nouzerat et Jabalia. 9 personnes sont également blessés selon les secours.
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0: 11h05 à Port-au-Prince. Nouveau rebondissement 5 ans après l'assassinat du président haïtien Jovenel Moïse. 18 personnes inculpées dans le cadre de l'enquête sur sa mort ont été extradées hier vers les États-Unis. Elles doivent comparaître devant la justice fédérale en Floride. Correspondance de Peterson Luxama à Port-au-Prince.
4: Pour certains observateurs qui suivent de près ce dossier, ces extraditions constituent une nouvelle étape importante dans l'enquête sur l'assassinat de Jovenel Moïse, du moins dans son volet américain où plusieurs condamnations ont déjà été prononcées. Alors qu'en Haïti, 5 ans après les faits, la justice n'a toujours pas organisé de procès majeur. Joseph Félix Badiou, ancien cadre de l'unité de lutte contre la corruption, fait partie des 18 personnes transférées. Il est considéré comme l'un des principaux suspects dans cette affaire. Les 17 autres sont des ressortissants colombiens, selon des sources haïtiennes citées par l'agence France-Presse. Ces extraditions interviennent alors que l'enquête haïtienne reste inachevée et soulève aussi des interrogations. Quelle place pour la justice haïtienne? Dans quelles conditions des personnes inculpées en Haïti sont transférées vers les États-Unis avant d'avoir été jugées ici? Des interrogations, même si le traité d'extradition entre Haïti et les États-Unis prévoit la remise de personnes accusées ou condamnées pour certains crimes et sous certaines conditions. Parallèlement, à Montréal, les recherches menées par les autorités ont conduit à l'arrestation ce dimanche d'Ashkad Pierre-Joseph, ancien contractuel au consulat général d'Haïti à Montréal. Il est présenté comme associé au pasteur Christian Emmanuel Sanon, lui-même détenu dans le cadre de cette affaire aux États-Unis. D'autres personnes sont toujours recherchées par la police. Peterson Luxama, Port-au-Prince, RFI.
0: Emmanuel Macron souhaite débattre en toute franchise avec Donald Trump. Déclaration du président français quelques heures avant sa rencontre à New York avec le président américain. Des discussions avant leur participation cette semaine à l'Assemblée générale des Nations Unies. Ce soir, Emmanuel Macron tentera notamment de convaincre son homologue américain de maintenir l'effort de soutien à l'Ukraine. Il sera également question de la souveraineté du Canada, sujet abordé hier entre le président français et le Premier ministre canadien Marc Carney lors de leur rencontre à Saint-Pierre-et-Miquelon. Sa visite est très attendue. Le pape Léon XIV doit se rendre en France vendredi. Une visite officielle de 4 jours, la première d'un chef de l'Église catholique depuis celle de Benoît XVI en 2008. Un petit pèlerinage qui l'emmènera à Paris, mais aussi à Lourdes dans le sud-ouest et à Metz dans le nord-est. Le souverain pontife a été invité par l'État français, l'Église et l'UNESCO. Pour Léon XIV, il s'agit de son 5e voyage apostolique depuis son élection en mai 2025. Mais pourquoi a-t-il choisi la France? Élément de réponse avec Marie Casadebé.
5: Les voyages pontificaux s'articulent généralement autour de 2 axes, l'un géopolitique, l'autre pastoral et spirituel. Sur le plan géopolitique, le Vatican et la France ont des visions diplomatiques communes, notamment face aux États-Unis de Donald Trump. La France est donc la terre idéale pour délivrer son message sur le conflit au Proche-Orient ou en Ukraine. La France, une terre qui a aussi connu la guerre avec son voisin allemand par 3 fois, d'où cette étape à Metz lundi dans le Nord-Est, un territoire ballotté entre les deux pays et symbole aujourd'hui d'une réconciliation possible. Du point de vue pastoral, ce voyage sera dominé par des rencontres avec la jeunesse, notamment avec la veillée du vendredi soir au Stade de France. Comme en juin en Espagne, Léon XIV sera dans un pays où la religion perd du terrain, mais avec une particularité. En France, le nombre de baptêmes de jeunes adultes est en forte hausse. Et comme en Espagne, le pape rencontrera plusieurs victimes d'agressions sexuelles au sein de l'Église. En 2021, une commission indépendante avait révélé l'existence en France de 216 000 victimes mineures depuis 1950.
0: Ouais, justement, les députés français ont lancé aujourd'hui les débats de fond sur la loi intégrale contre les violences sexistes et sexuelles.
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1: Oye, oye, chers auditeurs de Radio Saint-Ferréol, c'est Steph Laref. Vous êtes bien dans mon émission Bazar Musical qui a pour slogan la base de l'art musical. Donc le principe c'est toujours le même, il est simple. Ça change à chaque émission, c'est-à-dire que deux émissions consécutives ne peuvent pas avoir la même thématique. Donc, mais les thématiques musicales peuvent être des styles, des localités ou autres. Celle du mois de juin, c'était autour du reggae. Et vu que l'émission reprend, la thématique pour celle-ci est autour des reprises. Donc à la base, je voulais mettre principalement des artistes de Playing for Change ou des artistes qui reprennent dans une langue qui n'est pas de base la même, mais par manque, on va dire, ou pas mettre que de Playing for Change, j'ai dû changer, rajouter un petit peu dans les styles qui sont reprises dans des styles différents. Donc voilà, donc la première, c'est donc Playing for Change,

0: 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Donc j'ai découvert donc il y a quelques années sur YouTube ce collectif et c'est la manière d'interpréter des chansons plus ou moins connues à la sauce autour du monde, puisque leur truc c'est Playing for Change, Song Around the World, où des musiciens et chanteurs se retrouvent sur différentes chansons et ces artistes et des artistes voilà qui ces artistes tournent voilà donc tous ne jouent pas sur les mêmes chansons voilà.
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1: Vous êtes toujours sur Radio Saint-Ferriol 94.2, radiosaintfer.com. La deuxième chanson, c'est toujours encore Playing for Change, la deuxième et la dernière de ce collectif pour aujourd'hui, avec Nathalie Reis, aussi connue sur Nathalie, papa, non comme ça, and Brushing One String avec Rasta Children, traduction enfant Rasta, bon, même truc pour la chanson d'avant, donc.

Hello, hello. Donc, me revoilà à nouveau. C'est Steph Larev, toujours sur Radio Saint-Ferréol, avec dans Dérapage, dans Bazar Musical. Voilà, bon, encore une nouvelle erreur, mais c'est pas grave. Et du coup, sur 94.2, radiosaintferréol.com. Donc, à partir de maintenant, ça va être des chansons qu'on connaît en version, on va dire, originale, modifiées, chantées dans d'autres chansons, qui n'est pas la langue qu'on connaît le mieux. Donc, à partir de quelques chansons de suite, là, ça, c'est les. J'avais fait en septembre dernier sur l'Ukraine, où j'avais mis Despacito, mais là, ça revient en ukrainien, mais c'est libéré, délivré en ukrainien.

Voilà, vous êtes de nouveau de retour dans Bazar Musical sur Radio Saint-Fé, 94.2, radiosaintfé.com. Alors, la prochaine, c'est Poussin Piou en grec, et après, ça va être Poussin Piou en brésilien, portugais, comme vous voulez.

Voilà, de retour dans Bazar Musical sur Radio Saint-Fé 94.2, radiosaintfé.com. Alors maintenant, c'est la Reine des Neiges, libérée, délivrée en arabe. Donc c'est arabe-égyptien plutôt, et suivi d'après donc de Poussin Piou en arabe tunisien, et donc de Poussin Piou en asiatique, donc peut-être chinois, donc voilà.

Hello, hello, chers auditoristes de Radio Saint-Ferréol et de Bazar Musical. Donc voilà, maintenant, prêt pour le Poussin Piou en arabe tunisien et en asiatique. Les deux vont se suivre. Voilà, j'ai pas coupé.

Hello, hello, cher auditoris de Bazar Musical. Donc, c'était la sixième chanson et dernière, du coup, qui sont chantées dans une autre langue qu'on n'écoute pas forcément. Et maintenant, encore une autre. Ouais, non, même, c'est même la septième. Ce qui va arriver. Et du coup, c'est pour cela que c'est la dernière. Et c'est Despacito. Cette fois-ci, en arménien. Après, il y a un an, c'était en ukrainien. Donc, un an après. Voilà.

Hello, chers auditoristes de Radio Saint-Ferréol et de Bazar Musical sur 94.2 et radiosaint-ferréol.com. Alors là, c'était du coup Despacito en arménien. C'est interprété par Albert Vardanian. Et maintenant, la prochaine chanson, c'est un très bon artiste, Kerry James. Bon, c'est pas lui qui l'a chanté du coup. C'est sa chanson Lettre à la République, revisitée en version remix en reggae.

Hello, chers auditeurs de Radio Saint-Ferréol, c'est toujours Steph Laref dans Bazar Musical. La prochaine chanson, c'est dans... Là, on va arriver quelques, on va dire, chansons. Dans... La première, c'est The Voice of Holland et l'autre, c'est de France. Et donc, celui-là, c'est une magnifique interprétation de Redemption Song avec un des sosies vocales de Bob Marley. Et quelqu'un avait fait un petit montage... des deux versions, un petit décalage très léger pour donc Mitchell Brunnings dans The Voice of Holland. Et vous allez être impressionné par vraiment la voix vraiment ressemblante avec Bob Marley.

Hello, chers auditeurs de Radio Saint-Fréol. Donc maintenant, comme j'avais dit, principalement, c'est là, que des presque The Voice. Donc Vincent Vinel avec une version franchement pas mal de Eminem, de Lose Yourself dans The Voice. Et la chanson, c'est ouais, Lose Yourself. Donc, et pour revenir à Despacito, ça veut dire doucement en français. Pour Redemption Song, chanson de la rédemption. Et là, pour Lose Yourself, ça veut dire saisir. Et dans la signification, c'est saisir une opportunité et s'engager pleinement dans quelque chose. Et franchement, cette version, elle est franchement pas mal.

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Hello, chers auditeurs de Radio Saint-Ferréol. Donc, on arrive déjà à la 13e chanson. Donc, c'est MB14 avec sa reprise Gangsta Paradise dans la chanson dans The Voice Kids. Et la chanson, c'est tout simplement Gangsta Paradise. La chanson, c'est ça veut dire le paradis des gangsters et uniquement beatbox et donc loop.

0: ben voilà, Mickaël Bebe.
1: Hello, chers auditeurs de Radio Saint-Ferréol. Donc, la prochaine chanson, c'est Spleen dans The Voice, avec la reprise de la chanson de Britney Spears, Toxic. Donc, et la traduction, ben, c'est Toxic aussi, et la version est complètement déjantée. Et juste pour info, c'est pas plusieurs personnes qui chantent, vu qu'il y a plusieurs voix, c'est la même et unique personne.

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Eh ben, chers auditoristes de Radio Saint-Ferrol, c'est Steph Larev, toujours dans Bazar Musical. Et on arrive déjà à la dernière chanson. Et oui, la première de cette saison 2026-2027. Et on finit avec clip de la Pecno Parade, donc une fanfare locale. Et où ils reprennent la chanson du passage connu du film The Full Monty, Hot Stuff, et version fanfare de chez nous.

Hello, hello, chers auditeurs de Radio Saint-Fréol. Donc, c'était bien la dernière chanson, et malheureusement, mais bon, voilà. Et pour l'instant, je n'ai pas, on va dire, de thématique pour la prochaine émission. Donc, voilà. Donc, je vous laisserai, si vous avez envie de proposer. Donc, après, je verrai ce que je peux faire. Et déjà, dans un premier temps, j'ai deux petites annonces à faire. Donc, la première, c'est The Festival qui fête ses 15 ans, les 2 et 3 octobre. Et l'année dernière, j'avais reçu, la seule fois où j'ai eu un invité dans mon émission, Fabrice alias Cop, pour parler de l'édition précédente qui avait lieu fin octobre. Et là, cette année, c'est début octobre, le vendredi 2 et samedi 3 octobre, où je serai bénévole. Et peut-être que j'y mettrai un truc pour l'émission, pour que vous puissiez faire vos propositions. Donc voilà. Et autre événement que j'ai su il n'y a pas longtemps, peut-être que ça va logiquement parler... sur notre émission sur Radio Saint-Fréol, c'est le 8 octobre à 20h30 au cinéma L'Éden de Cré. Ça s'appelle La magie aux chandelles, musique de films d'animés japonais, musique romantique dans ce qu'ils mettent, en soutien justement à l'Ukraine. J'ai eu l'information par Nian Nguyen, qui était ancien conseiller municipal de la mairie il y a quelques années, et photographe aussi. Et que vous devez apercevoir dans le CRE, qui m'a fait passer l'information aujourd'hui. Et j'espère que cette émission de rentrée, plutôt reprise, vous aura plu. Et n'hésitez pas à me faire des propositions, justement.

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0: Bonjour à vous ou bonsoir à vous. Que vous soyez en train de découvrir mon établissement pour ce qui pourrait devenir un des grands soirs de votre vie, ou que vous sortiez de l'établissement suscité au petit matin, noyé autant de sueur que d'amour et entouré de vos nouvelles et nouveaux amis. Comme le veut la tradition désormais bien établie dans mon maquis, laissez-moi vous souhaiter la bonne arrivée à toute heure du jour ou de la nuit au gré de la bande FM. Si vous nous retrouvez sur les ondes de la petite vingtaine de radios partenaires un peu partout en France et en Belgique, ou bien sur les internets, que ce soit sur leur site ou sur les plateformes de streaming ou de podcast, sauf sur Spotify que je boycotte consciencieusement pour toutes les bonnes raisons que vous trouverez en cherchant un peu.
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0: 18 radios partenaires, pour être plus précis, à qui j'ai le plaisir de proposer mes différentes sélections d'artistes venus de ce que j'aime à appeler le métacontinent africain, soit de l'immensité géographique et culturelle de l'Afrique puissante et plurielle, mais également des artistes afrodescendants issus des diasporas de par le monde. Et en de plus rares occasions, je les oublie pas, de toutes celles et ceux qui ont eu le bon goût de participer à l'insondable créativité des musiques qui s'inventent ou se réinventent aujourd'hui, qu'elles soient afro-descendantes ou non. Chez Tonton, c'est le maquis afro et électro imaginé par le Babtou que je suis, habité par ces dynamiques artistiques et musicales qui inspirent le monde entier, ce qui est évidemment loin de dater d'hier. Et pour propulser ce projet pour une quatrième saison, j'ai le plaisir de me rapprocher à nouveau de ma terre-mère, ou plutôt de mon terre-terre père, puisque c'est toujours dans le cœur de la ville de Valence que je viens enregistrer ces émissions dans les studios de Radio Méga, et avec ce qui est plus qu'un tonton, un daron. Celui qui m'assure la technique autant que l'accompagnement professionnel et amical, c'est Raph, l'homme à tout bien faire dans mon maquis. Salut tonton.
2: Salut mon tonton.
0: Comme tu le sais, le sous-titre de mon émission chez Tonton, c'est le maquis afro-électro, et c'est comme ça que vous pourrez me trouver plus facilement sur les dites plateformes. J'en profite également pour te remercier, Raph, pour ce nouveau générique avec ce nouveau son de fond que vous avez entendu auparavant, The Soundation par When Love the Cubolor, artiste activiste ghanéen qui s'est prêté de bonne grâce au parrainage de mon émission. Comme le veut mon habitude, c'est un des

0: Morceau sélectionné aujourd'hui qui donne son titre à cette édition et on le retrouvera plus tard en passant bien sûr par la Côte d'Ivoire. Bienvenue donc au Maquis électronique.
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0: On les appelle maquis en Côte d'Ivoire, mais ils ont une multitude d'autres noms sur le continent africain et ailleurs. Ces lieux qui accueillent les âmes et leurs envies pour se nourrir et s'abreuver, peu importe la manière, au sens propre comme au figuré. Et si j'ai voulu qu'il soit majoritairement électronique, c'est parce que je comptais parmi les témoins attentifs et enamourés de l'explosion artistique et musicale issue du continent, qui n'avait de cesse de réinventer des traditions, de les partager et surtout d'en inventer de nouvelles. Alors pour débuter cette émission en douceur, on va prendre la direction de l'Éthiopie et de sa tradition des Azmari, chantres et musiciens bardes du peuple. Bienvenue donc à Ndegena Mulu, Ethiopian Records de son nom de scène, un Azmari électronique et producteur originaire d'Addis Abeba, créateur de ce qu'on appelle l'Ethiopiawi électronique. Ce morceau tigiste est extrait d'une étonnante compilation intitulée Taxi Sampler 01 Rhythm and Vibes from the Spirits of Young Africa, sorti par le label londonien Piton Syndicate, fondé par l'italo-béninois Michael Calandra HOD pour promouvoir des créations musicales issues des diasporas. Il a également créé un projet visuel qui explore le développement de ces scènes musicales contemporaines appelé Crudo Volta. Je ne sais pas si vous avez eu le temps de prendre des notes, mais je vous invite à réécouter l'émission et à en prendre si vous voulez découvrir cette infinité de la créativité humaine. Et par les temps qui courent, ça peut pas faire de mal.

Voilà, pour commencer tranquillement cette émission et amorcer une pente de trance douce grâce à Ethiopian Records. Alors, si vous connaissez les usages de mon établissement, vous savez que la parité n'y est plus un combat, mais une habitude. Alors, on va enchaîner avec une artiste féminine et une des voix qui porte haut et fort, Loud and Proud, sur la scène ghanéenne. J'ai pu la découvrir grâce à un des artistes parrains de mon émission, celui dont je vous parlais au début, qui ouvre ce projet chez Tonton en radio, mais aussi mes sets live, c'est One Love the Cubolor. C'est apparemment grâce à leur collaboration que la Missy a ouvert de nouveaux champs d'exploration musicale pour lui permettre de continuer à promouvoir les traditions du Nord Ghana tout en les intégrant dans la dynamique électro actuelle. Cette collab a débouché sur un album Let Us Clap, paru en février 2026 chez Real World Records, et dont j'ai choisi ce morceau chanté en langue Kusal. On y entend le Kologo, instrument traditionnel à cordes frottées, avec ce titre évocateur en anglais cette fois, No Orgasm in Heaven.

No orgasm in heaven, pas d'orgasme au paradis, c'est la sentence prononcée par l'Amici qui nous permet de poursuivre malgré tout notre ascension vers le 7e ciel, au moins musical. On va accentuer un peu la pente évoquée plus tôt avec une artiste, productrice et DJ sud-africaine, Désirée, en majuscule, qui s'était fait connaître dans le reste du monde avec un EP sorti en 2021 intitulé Femme Tech. On plonge tout habillé dans un petit bouillon Afro House dans lequel elle invite un artiste et activiste lui aussi qui a déjà été accueilli à plusieurs reprises chez Tonton, le Sud-Soudanais au parcours hors du commun, Emmanuel Jal. Je ne vais pas revenir sur son histoire à la fois dramatique et lumineuse. Je vous laisse faire vos recherches si vous en avez envie sur Emmanuel Jal. En tout cas, il est parfaitement à son aise dans l'univers musical de Désiré pour ce titre intitulé Macho, sorti en 2026 chez le label ultra stylé Ninja Tune.

Macho, le titre House de Désiré et Emmanuel Jal, union ultra classieuse entre nouvelle scène sud-africaine et diaspora sud-soudanaise. On va enchaîner maintenant avec une autre ambiance pour cette nouvelle émission intitulée Omaki électronique et basculer sur deux morceaux hip-hop qui vont s'enchaîner. Pour commencer, je vous laisse accueillir à nouveau le rappeur burkinabé Kaya Wotto, que j'avais déjà programmé lors d'une des Selecta de chez Tonton dédiée à la scène hip-hop africaine justement. Le premier titre, Liquid Soap Paga, vient de l'album Maoulan 2, paru en 2023 chez Propulsion Prod. On retrouve le flow et le grain rugueux caractéristique de Kaya Wotto, mais aussi le beat et l'énergie d'une prod qui nous permet de poursuivre notre accélération progressive. Le morceau est chanté en moré, langue majoritaire du Burkina Faso. Il parle d'argent, de femmes, de réussite sociale, comme c'est finalement très souvent le cas dans le rap. Il résonne et contraste bien avec le morceau précédent Macho, mais aussi avec celui qui suivra de Maya Kamati.

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1: Voilà, c'était Liquid Sopaga de Kayawoto. Comme je le disais avant, il y était question de rapport à l'argent, à la réussite et aux femmes. Alors on va couper dans le gras maintenant et décaler un bon coup avec la chanteuse et musicienne Maya Kamati, forte tête et voix libérée sur la scène réunionnaise et bien au-delà, loin des clichés de n'importe quel genre. Trop souvent affiliée à l'univers Maloya du fait de son origine, Maya Kamati explore et explose les carcans stylistiques depuis un moment et elle enfonce encore le clou avec son dernier EP Dan Tournant, sorti en 2026 chez Cagnard Deluxe. 4 morceaux, 4 pépites, dont une collaboration ultra stylée avec la rappeuse sud-africaine Dope Saint Jude. Pour ma part, j'ai choisi cette petite bombe de soirée qui dit beaucoup cache-cache. Même si je suis loin d'être compétent en créole réunionnais, après une rapide recherche, il semblerait qu'elle n'y parle pas d'argent, elle, mais plutôt de libération de la parole. Je vous laisse apprécier.

C'était Cache Cache, extrait du dernier EP de la grande Maya Kamati. De La Réunion, on va filer jusqu'en Côte d'Ivoire avec le morceau qui a donné son titre à l'émission Au Maquis électronique, homonyme d'un autre paru en 2023 sur les Anono Tapes de Blanc Manioc, avec notamment le producteur musicien français Dom Peter Omanet. C'est sur ce même label, tant apprécié chez Tonton, qu'est sorti en 2025 la version de l'artiste ivoirien Kwenza. Le natif d'Abidjan avait sorti un album intitulé Serré les Lekés, du nom Nouchi de ce qu'on appelle en France des méduses, là, ces chaussures en plastique qu'on utilisait avant pour aller se baigner, et qui sont à la mode en Côte d'Ivoire pour la vie courante et par là même, évidemment, pour les soirées au maquis et pour la danse. Kwenza donne un nouveau coup de boost à la tradition du coupé décalé en y injectant dans certains morceaux du bouillon caribéen et de l'amapiano sud-africain dans d'autres. Bref, en mélangeant quelques nouvelles traditions musicales de ce fameux méta-continent africain dont je vous parle tant.

au maquis électronique Parquenza, sorti chez Blanc Manioc, qui, j'en profite pour le préciser, organise des événements intitulés de même à Abidjan depuis quelques années. On va enchaîner tout en restant dans cette énergie, et pour ça, je vous propose de rencontrer ce qu'on pourrait appeler une star, tout simplement, de la pop africaine actuelle. C'est la Congolaise Rebo. Apparemment, la première femme à être signée sur le gros label Afro Jam Africa, qui est une division continentale d'Universal Music, par cette femme d'influence, Bintou Sila. Elle était déjà très populaire dans la musique en général, notamment avec la star congolaise du Ndombolo et de la Rumba, Ferré Gola, avant de se lancer en solo et de se spécialiser dans l'afro-pop aux différentes influences. Également connue sous le blaze de Rebo Chulo, elle a cartonné en 2024 avec ce morceau plus qu'efficace intitulé par ce verbe « choquer » où on retrouve l'énergie et le rythme coupé-décalé qui avait été introduit précédemment par Kwanzaa.

après cet intermède de deux morceaux de coupé décalé augmenté et ce dernier signé par la Congolaise Rebo, on va laisser dériver cette émission vers une tendance plus clubbing et retrouver la touch d'Afro House aperçue en début d'émission tout en accélérant quand même pas mal le tempo. Je vous préviens d'ailleurs que ça ne va aller qu'en augmentant jusqu'à la fin. Après quelques morceaux ancrés dans la francophonie africaine, on va passer en mode lusophone avec ce titre venu du Mozambique. Je ne sais pas comment on dit banger en portugais, mais c'est un mot qui pourrait parfaitement coller à Comitin Dedo, signé en 2022 par le duo de producteurs African Drums Abel Gabriel et Carlitos Marcelino en collab avec Carpozza, artiste qui est lui basé au Portugal. Ensemble, ils signent ce titre transcendant chez Luna Studios, une vraie belle pièce d'Afro House d'aujourd'hui.

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1: Après cette collab entre producteurs venus du Mozambique, on va passer à un autre featuring lumineux du Nigeria cette fois. Ce pays immense producteur de musique depuis quelques décennies, mais qui est extrêmement productif en ce 21e siècle, avec notamment des usines à musique de l'afrobeats, ou ce que je préfère appeler l'afropop contemporaine, qui inonde le continent et le monde. Je suis toujours heureux de vous proposer d'autres styles musicaux venus de ce pays, dans des registres un peu plus underground et parmi eux. Il y a le genre très populaire né autant dans les rues que sur les réseaux sociaux nommé Crossbeat, personnifié ici par le danseur, chanteur et DJ Poco Lee qui cartonne les charts du pays et même au-delà jusqu'aux États-Unis depuis quelques années. Pour ce morceau, il partage l'affiche avec un autre phénomène qui se fait connaître bien au-delà des frontières de son pays, l'excentrique CI Vibes. Ensemble, ils créent ce titre qui fait office de fusion Afrobeat, sorti en juin 2026 chez Poco Music. Voici donc Opéra Mini par Poco Lee et CI Vibes.

Après cette opéra mini par les Nigérians Pocoli et Sei Vibes, le dance floor de chez Tonton va s'enfumer un peu plus et provoquer quelques embardées plus techno. Pour ça, deux productrices bien badass qui évoluent entre différents mondes et sur différents continents, comme la globalisation positive peut en ramener sur nos côtes. Pour commencer, c'est la Tunisienne installée en Allemagne, Frau Beji, qui fait partie du collectif de DJ et producteurs Barulho World. Barulho, c'est un mot portugais qui signifie bruit, ou en tout cas un son fort, et vous allez bien capter cette mentale à l'écoute de ce single sorti récemment, en 2026, chez Barulho Records, donc intitulé Desire. Frau Beji nous gratifie ici d'un morceau de bravoure techno, hypnotique à souhait, parfait pour s'oublier en fin de soirée et offrir à ce fameux dance floor suscité ses plus beaux moves enfiévrés.

Je vous parlais de move de fin de soirée en annonçant ce nouveau titre de Frau Beji. Eh ben, on va rester dans cet état d'esprit tout en augmentant encore un poil les BPM grâce à notre nouvelle invitée de fin d'émission. Alors, celles et ceux qui suivent chez Tonton depuis ses débuts savent que cette productrice ivoirienne fait partie de mes chouchous et qu'elle compte parmi les artistes les plus souvent invités dans mon maquis. Elle a sorti en cette fin de printemps 2026 un nouvel EP remarquable et très fidèle à sa marque de fabrique. Entre une profonde empreinte techno qu'on croirait tout droit venue d'une nuit dans un squat est-allemand, par exemple, et les influences de la scène électro-ivoirienne plus ancienne qu'on ne le croit, l'EP autoproduit s'intitule Rave in Town et c'est ce morceau JK que je vous propose pour commencer à le découvrir. Je vous rappelle que cette émission est intitulée Omaki électronique et c'est bien là tout l'esprit de chez Tonton. On va basculer en mode fin de soirée.

0: Et voilà, pour finir cette émission en beauté, la productrice et DJ ivoirienne Asna, à la fois avant-gardiste et populaire, comme on les aime chez Tonton. C'était le titre JK, issu de son dernier EP, sorti en mai 2026. C'est avec elle qu'on conclut cette nouvelle émission intitulée Omaki électronique. On se retrouve prochainement, soit avec une selecta de chez Tonton, ses playlists thématiques, qui viennent depuis quelque temps compléter le projet originel dans le format que vous venez d'écouter, ou peut-être même en live pour des selectas spéciales dans la veine de cette émission dédiée aux musiques panafricaines et afrodescendantes d'aujourd'hui. On peut aussi se retrouver sur les plateformes de streaming et de podcast. Rappelez-vous-en, vous serez toujours tous bienvenus chez Tonton. Ciao.
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